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4: Salut, c'est Audrey sur Essentiel Radio. Si aujourd'hui je peux te raconter mon histoire, c'est parce qu'un jour j'ai vécu quelque chose d'extraordinaire. À l'âge de 12 ans, j'ai fait une dépression à cause de plusieurs événements douloureux, notamment le divorce de mes parents et la mort d'un de mes proches. À partir de ce moment-là, j'ai complètement perdu pied. Je me suis renfermée sur moi-même, j'allais plus en cours, je ne faisais que pleurer dans ma chambre et je restais nuit et jour dans mon lit pour fuir la réalité. Je me suis alors progressivement réfugiée dans le gothisme. Je portais des vêtements noirs, avec des chaînes et des têtes de mort. Dans mon cœur, c'était tout aussi sombre. J'étais remplie de haine et de rancœur. 3 ans plus tard, j'ai fini par retourner à l'école. C'est là que j'ai rencontré un ami chrétien qui m'a invité dans son église. J'ai dit oui tout de suite. Au fond de moi, je bouillonnais d'envie de connaître Dieu. À l'église, je me suis sentie bien et aimée. Malgré mon apparence, les gens ne m'ont pas regardée de travers, ni jugée. Et surtout, quand j'ai écouté le message de l'évangile, j'ai compris que malgré tout ce que j'avais pu vivre, Dieu m'aimait. Et ça m'a bouleversée. J'ai alors accepté Jésus comme mon sauveur. Depuis ce jour,

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0: 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Il sait attendre. 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

0: Et tu connais la nouvelle ? Jésus-Christ est le même hier, aujourd'hui et éternellement. As-tu déjà pris le temps de lire la Bible ? Notamment les évangiles, qui racontent la vie de Jésus, ce qu'il a dit et ce qu'il a fait. Peut-être t'es-tu alors surpris à rêver, face au récit des nombreux miracles de Jésus, « Ah, si cela pouvait encore se produire !» Si j'avais pu vivre à l'époque de Jésus, le rencontrer, l'approcher, il m'aurait guéri, il serait intervenu en ma faveur. Beaucoup regardent avec nostalgie cette époque, marquée par des miracles et guérisons en tout genre, comme si elle était totalement révolue. Et quand on leur parle de miracles, ce n'est plus pour aujourd'hui, disent-ils. La guérison divine appartient au passé, les temps ont bien changé. Oui, les temps ont bien changé. Mais le temps des miracles n'est pas passé. Et tu sais pourquoi ? Parce que Jésus-Christ est le même, hier, aujourd'hui et éternellement. La Bible n'est pas arrangée dans la catégorie des livres d'histoire, comme un ouvrage du passé. Bien sûr, on y trouve le récit d'événements passés. Mais ces choses ont été écrites pour nous servir d'exemple. Donc, ce qu'on peut y lire, on peut le vivre. L'évangile est un message pour notre temps, il est pour notre génération, car la Bible affirme qu'en Dieu, il n'y a ni changement, ni même une ombre de variation. Il est le même. Dieu n'est pas le Dieu du passé, il n'est pas le Dieu d'hier seulement, il est le Dieu d'aujourd'hui et il est Dieu pour l'éternité. Au milieu du siècle dernier, dans la ville de Dieu le Fit, un prédicateur de l'évangile, Douglas Scott, a été invité à une réunion de pasteurs protestants. Il témoignait des miracles de Dieu, mais à chaque témoignage, on lui disait « Nous aussi, dans notre histoire, Dieu a fait la même chose ». À force d'entendre ces répliques, réminiscences poussiéreuses du passé, Douglas Scott leur a répondu « La différence entre nous, c'est que pour vous, Dieu le Fit, mais pour moi, Dieu le fait ». La foi s'appuie sur le passé, certes, mais elle conjugue au présent et elle espère en l'avenir. Jésus a sauvé, qu'on se le dise, il sauve aujourd'hui encore et il continuera à le faire. Jésus a guéri, qu'on se le dise, il guérit aujourd'hui encore et il continuera à le faire. Jésus a baptisé du Saint-Esprit, qu'on se le dise, aujourd'hui encore, il répand son esprit et il continuera à le faire. Ce qui est écrit dans les évangiles est écrit pour nous également. Et si tu le crois, alors tu l'expérimenteras toi aussi, parce que Jésus-Christ est le même, hier, aujourd'hui et éternellement. Si ça, c'est pas une bonne nouvelle...
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2: Tous les hommes sont comme l'herbe des prés, et toute leur gloire ressemble à la fleur des champs. L'herbe sèche et la fleur se fanent, mais la parole du Seigneur demeure éternellement. 1 Pierre chapitre 1, versets 24 et 25.

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1: Salut à tous les auditeurs d'Essentiel Radio, c'est Chris d'Elevation Worship. Notre nouvelle chanson, Alléluia, repose sur une vérité toute simple. Je ne me suis pas réveillé ce matin par hasard. Dieu m'a offert une journée supplémentaire et c'est à moi de choisir comment l'utiliser. Cette chanson proclame: je suis venu pour louer Dieu. C'est pour cela que je me suis réveillé aujourd'hui. Peu importe ce que je traverse, Dieu mérite d'être loué. Peu importe comment je me sens, il reste fidèle et mérite ma louange.

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0: Kyle George.
1: Souviens-toi, souviens-toi. 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
1: Hey, tu connais la nouvelle ? Dieu a dit, je connais les projets que j'ai formés sur vous, projets de paix et non de malheur, afin de vous donner un avenir et de l'espérance. Nous sommes tous porteurs de projets. Projets d'études, projets professionnels, projets de famille. Mais il faut dire que parfois, les projets sont dans un état délabré. La vie ne nous a pas fait de cadeaux. On a pris des coups et on reste là, face à des impossibilités, sans trop savoir ce que demain nous réserve. La crise a frappé, on ne cesse de nous parler de plans de rigueur, d'austérité. L'économie est au plus mal dans certains secteurs d'activité, sans parler des désastres écologiques, ou bien des tensions dans certains coins du monde, et parfois au sein même de notre propre famille. On ne sait plus ce qu'on mange, on ne sait plus ce qu'on respire. Non mais sérieux, quel avenir peut-on envisager? Y a-t-il un espoir pour nous et nos enfants? Dieu nous dit, je connais les projets que j'ai formés sur vous. Projet de paix et non de malheur, afin de vous donner un avenir et de l'espérance. Dieu est un Dieu de projet. Je dirais même que Dieu est le plus grand concepteur et meneur de projets de tous les temps. Il a à son actif un nombre impressionnant de réalisations, et pas des moindres. Dieu a créé les cieux et la terre, l'univers et ce qu'il renferme, les merveilles et les mystères de la nature. Mais tout cela n'est rien comparé au grand projet de Dieu. Et ce projet, c'est celui de ta vie. Sais-tu que lorsque Dieu a créé le monde, il pensait déjà à toi ? Avant que tu naisses, déjà tu occupais toutes ses pensées. Tout ce qu'il a créé, il a créé pour toi, afin que tu trouves ta place dans un monde bien structuré, bien ordonné. Mais voilà, cette harmonie a été brisée par le péché, et notre avenir aussi, car le salaire du péché, c'est la mort. Alors nous formons des projets personnels, familiaux, professionnels, mais on sait bien qu'au bout du compte, c'est la mort qui aura le dernier mot. Pourtant, la Bible affirme que Dieu ne nous a pas destinés à la colère, mais à la possession du salut par Jésus-Christ qui est mort pour nous. Dieu ne t'a pas créé pour la perdition. Il ne t'a pas créé pour t'abandonner à une existence dure et pénible, avec quelques moments de bonheur éphémère et la crainte que tout va bientôt se terminer. Tu n'as pas été créé pour l'échec ou le malheur. Dieu a pour toi un projet de paix. Il a prévu l'époque et les circonstances de ta naissance. Il t'a voulu ici et maintenant, afin que ce projet puisse se réaliser. Ce projet, c'est déjà que tu sois sauvé, que tu le connaisses, lui le seul vrai Dieu, et que tu vives pour lui. Es-tu entré dans les projets de Dieu pour ta vie ? Dieu a d'excellentes choses en réserve pour toi. Alors, ne reste pas là à te morfondre en pensant que tout est fini. Fais confiance à Dieu, car il connaît les projets qu'il a formés sur toi. Projets de paix et non de malheur, afin de te donner un avenir et de l'espérance. Si ça, c'est pas une bonne nouvelle.
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2: Tous les hommes sont comme l'herbe des prés, et toute leur gloire ressemble à la fleur des champs. L'herbe sèche et la fleur se fanent, mais la parole du Seigneur demeure éternellement. 1 Pierre chapitre 1, versets 24 et 25.

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4: Salut, c'est Rachel sur Essentiel Radio. J'aimerais vous raconter comment Dieu a fait pour moi l'impossible. Depuis mon plus jeune âge, j'ai entendu parler de Jésus, de son amour, et j'ai été touchée par le message de l'Évangile. À 15 ans, j'ai décidé de lui donner ma vie. Mais vous savez, devenir chrétienne ne vous épargne pas les difficultés. À l'âge de 27 ans, mon mari et moi avions le projet d'avoir un enfant. Mais des examens médicaux montraient que ce n'était pas possible. Je ne pouvais pas devenir maman. On m'a prescrit des traitements, mais ils n'avaient aucun effet sur moi. J'ai donc arrêté de les suivre. J'étais découragée et j'ai commencé à sombrer dans une grosse déprime. Je gardais foi en Jésus et je savais qu'il pouvait me guérir de cette stérilité. Mais j'avais beau m'accrocher, plus les mois et les années défilaient, plus je m'enfonçais dans la dépression. J'avais perdu ma joie de vivre. J'avais des idées noires. Dans ma détresse, j'ai adressé à Dieu une ultime prière. Avoir un enfant pour mes 30 ans. Mais rien ne se passait. Mon mari Loïc m'épaulait, me consolait, m'encourageait. Il priait pour moi autant qu'il le pouvait, le jour, la nuit, jusqu'au jour où il n'a plus su quoi faire pour m'aider. Je n'avais plus de raison de vivre. J'étais devenue vide et totalement morte intérieurement. Sans force, méconnaissable. J'ai même songé à mettre fin à mes jours. Quelques semaines avant d'avoir 30 ans, je me suis replongée dans la lecture de la Bible. J'ai alors réalisé que j'avais fait passer mon désir d'enfant avant Dieu et que j'avais besoin de revenir à lui. Petit à petit, je me suis sentie revivre. J'étais toujours stérile, mais j'étais à nouveau convaincue de l'amour de Jésus pour moi. J'ai alors retrouvé ma joie, un vrai miracle. Et ce qui est merveilleux, c'est que Dieu ne s'est pas arrêté là. Quelques mois plus tard, j'apprends que j'attends un enfant. Et depuis quand ? Depuis le jour exact de mes 30 ans. Quel miracle ! Face à l'impossible, Dieu a montré toute sa grandeur et sa puissance. Comme dit la Bible, rien n'est impossible à Dieu. Je m'appelle Rachel, Jésus a transformé ma vie et c'est mon histoire.

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2: Tous les hommes sont comme l'herbe des prés, et toute leur gloire ressemble à la fleur des champs. L'herbe sèche et la fleur se fanent, mais la parole du Seigneur demeure éternellement. 1 Pierre chapitre 1, versets 24 et 25.

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4: Salut, c'est Sandrine sur Essentiel Radio. Est-ce qu'un jour ça t'est déjà arrivé de ne plus voir aucun avenir pour toi? C'est un peu mon expérience et j'aimerais te la raconter. À 15 ans, je me suis retrouvée devant un avenir tellement incertain qu'il en est vite devenu inexistant. Il y avait devant moi comme un gouffre qui m'empêchait d'avancer dans la vie. Ne voyant aucun futur pour moi, je me suis du coup raccrochée à la seule chose qui me restait, mon passé. Et j'ai commencé à vivre à travers ce vécu. Or, ce passé, sans rentrer dans les détails, il était fait de tromperies, de mensonges, de cris et de violences. Il a fait de moi une fille blessée, mais surtout blessante. Petit à petit, j'ai formé une carapace autour de mon cœur. Je n'acceptais plus les pleurs, que ce soit les miens ou ceux des autres. Je rejetais toutes les paroles gentilles que l'on pouvait m'adresser. Pour moi, le verbe « aimer » n'existait pas. D'ailleurs, plus mon entourage me disait qu'il m'aimait, plus je le rejetais, car je pensais qu'il me mentait, et je ne voyais rien de bien en moi. À force de me renfermer, la plupart de mon entourage a baissé les bras, et je me suis finalement retrouvée seule, avec mon passé et ma douleur, sans espérance, sans personne à qui faire confiance. Dans cette situation, je n'avais plus envie que d'une chose, mourir. M'ôter la vie était devenue la seule solution. Et pourtant, au fond de moi, j'entendais une toute petite voix qui me disait « Sandrine, ta vie a beaucoup plus de valeur que ce que tu imagines. » C'est cette petite voix, si insignifiante en apparence, qui m'a sauvé la vie. Je sais maintenant que c'était Dieu. Il voulait mon bonheur et certainement pas que je me donne la mort. Oui, ce Dieu que j'avais tant de fois appelé au secours et que je pensais trop occupé avec les problèmes des autres, eh bien, il se préoccupait de ma vie et il m'a répondu. J'ai réalisé alors que j'avais de la valeur à ses yeux. J'ai compris qu'il m'avait aimé au point d'envoyer son fils Jésus mourir à la croix pour moi, afin de pardonner toutes mes fautes. Alors tout simplement, j'ai ouvert mon cœur à l'amour de Jésus, je lui ai demandé pardon et là, les choses ont vraiment changé. Aujourd'hui, je ne suis plus la même. J'ai retrouvé la joie de vivre. Mes crises d'angoisse ont complètement disparu. Je n'ai plus envie de mourir. Moi qui étais devenue totalement fermée à mon entourage, j'ai appris à faire confiance et à aimer les autres. Jésus m'a vraiment remise sur pied. Il a construit un pont sur le gouffre de mon avenir et je sais désormais que mon futur est entre ses mains. Si toi aussi tu te sens comme au bord du précipice, si tu ne vois comme issue que la mort, j'ai envie de te dire que la vie, c'est pas ça. Dieu veut que tu vives et il veut ton bonheur. Je te souhaite de le rencontrer. Il a changé ma vie, pourquoi pas la tienne ?
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2: Hey, tu connais la nouvelle ? Quand un malheureux crie, Dieu l'entend et il le délivre de toutes ses détresses. L'humanité ne cesse de crier depuis la nuit des temps. C'est le cri d'une souffrance indicible, le cri d'une angoisse profonde, un cri de colère, un cri d'incompréhension, un cri qu'on est même parfois incapable de pousser, un cri contenu dans un soupir intérieur que tout le monde semble vouloir ignorer. Nous crions pour exprimer les sentiments qui déchirent notre cœur. Nous crions pour faire connaître notre malheur. Et bien souvent, ces appels de détresse, véritables SOS à qui voudra bien les entendre, restent sans réponse. Quoique bien entourés, nous nous retrouvons seuls dans notre souffrance. Une souffrance que personne ne semble pouvoir comprendre et solutionner. Mais voici, quand un malheureux crie, Dieu l'entend et il le délivre de toutes ses détresses. Non, Dieu n'est pas sourd, pas plus qu'il n'est insensible à ta situation ou incapable de te secourir. Il te promet une écoute attentive et une délivrance miraculeuse. Pourquoi ne t'adresserais-tu pas à lui dès aujourd'hui ? Non pas dans un élan de colère, le poing dressé vers le ciel comme pour le rendre responsable de tes problèmes. Non, mais dans un appel au secours, en croyant que Dieu t'entend. Il entend le cri de ton cœur et il est prêt à te rencontrer dans ta détresse pour t'en sortir et t'accorder une entière bénédiction. Fais-lui confiance. Tourne-toi vers lui sans plus attendre, car quand un malheureux crie, Dieu l'entend et il le délivre de toutes ses détresses. Si ça, c'est pas une bonne nouvelle.
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2: Bonjour à tous, colère des lycéens, acte 5, nouvelle journée de mobilisation aujourd'hui avec cette fois un appel à la grève lancé au-delà des syndicats enseignants, notamment du côté de la CGT. À la SNCF, Sudrail a annoncé aussi rejoindre le mouvement de protestation. Jeudi dernier, la mobilisation lycéenne et étudiante semblait s'essouffler avec 130 000 manifestants partout en France, selon les syndicats, 71 500 selon les autorités. Ils étaient 450 000 au plus fort de la mobilisation, selon la CGT. Journée chargée pour les députés, plusieurs grands sujets sur la table aujourd'hui dans l'hémicycle, dont le vote solennel sur la proposition de loi intégrale contre la violence sexuelle et sexiste prévue à 16h30. La proposition de loi née après le meurtre de Liana dans le Gers prévoit entre autres la création d'unités de police spécialisées et la création d'un parcours de soins pour les mineures victimes. Des rassemblements à l'appel d'un collectif d'associations féministes sont organisés à Paris et dans toute la France. Le choc toujours à Aubagne au lendemain des tirs dans un collège. L'enquête avance. Selon le préfet des Bouches-du-Rhône, il n'y a aucun lien avec le mouvement lycéen des derniers jours. Le tireur est un élève de 14 ans scolarisé dans le collège La Canale. Il est décrit comme un garçon tranquille mais harcelé. Ses parents ont été placés en garde à vue hier et plusieurs armes ont été retrouvées au domicile familial. Le principal du collège et une professeure ont été blessés. Ils ont été hospitalisés. Un rassemblement de soutien à la communauté éducative est prévu par la mairie d'Aubagne à 18h ce soir. Quand Donald Trump lâche l'Ukraine, l'Europe lui ouvre ses bras. Les 27 entament aujourd'hui de nouveaux chapitres de négociations avec le pays en vue de son adhésion à l'Union européenne, selon le président du Conseil européen, Antonio Costa. Hier, l'Ukraine a adopté les documents juridiques nécessaires à l'ouverture de deux nouveaux groupes de négociations. L'adhésion à l'UE est un processus qui peut durer de nombreuses années. Et puis, le foot, deuxième journée de phase de ligue de la Ligue des Champions. Ce soir, Lens reçoit le Sporting Portugal à 18h45. Suivra aussi le déplacement de Lille face à Arsenal, coup d'envoi à 21h. Voilà pour l'actu, très bon début de journée à tous.
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4: Tous les hommes sont comme l'herbe des prés, et toute leur gloire ressemble à la fleur des champs. L'herbe sèche et la fleur se fanent, mais la parole du Seigneur demeure éternellement. 1 Pierre chapitre 1, versets 24 et 25.
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4: Salut, je m'appelle Yacinta et voici mon histoire. Je viens d'une famille sans problème et j'avais tout pour réussir. Malheureusement, dès le CM2, je suis devenue accro à la cigarette et plus tard en quatrième, au cannabis. Au lycée, vers 16-17 ans, mes parents ont divorcé et j'ai arrêté de parler à mon père. Après ça, ça a été une véritable descente aux enfers. J'ai rencontré un homme qui se disait chrétien et qui est devenu mon petit ami. J'ai eu l'occasion d'aller avec lui quelques fois dans une église évangélique, mais ça ne m'a pas du tout parlé. Même si ce fut l'occasion de recevoir une Bible, ma première Bible. En échec scolaire, j'ai arrêté mes études et j'ai enchaîné les petits boulots pour subvenir à mes besoins et payer les factures. Si vous m'aviez croisé à l'époque, vous n'auriez jamais soupçonné la vie chaotique que je menais. Les joints, l'alcool, les aventures sans lendemain, voilà à quoi ressemblait mon quotidien. J'ai commencé à avoir des insomnies et à faire des crises d'angoisse. À chaque fois que j'étais prise de panique, j'avais la sensation de ne plus pouvoir respirer, que mon cœur était sur le point de s'arrêter. C'était incontrôlable, au point que mon travail a fini par en pâtir. Bref, j'avais l'impression d'avancer dans un labyrinthe sans jamais trouver la sortie. En 2019, suite à des migraines, on m'a diagnostiqué une tumeur au cerveau. Tumeur bénigne selon les médecins, mais dont la nouvelle m'a complètement dépassée. D'autant que quelques jours plus tard, j'apprenais le décès soudain d'une amie suite à une tumeur cérébrale. Mon premier réflexe a été d'ouvrir cette Bible que j'avais depuis mes 16 ans. Et pour la première fois, j'ai prié. Dans la même semaine, Dieu que je ne connaissais pas, mais qui visiblement me connaissait, a mis sur ma route une amie d'enfance. Elle m'a parlé de sa foi et son témoignage m'a donné envie de rencontrer ce Jésus dont elle me parlait. Je l'ai accompagnée un jour à l'église et dès le début de la réunion, je me suis mise à pleurer, réalisant les conséquences de mes péchés. Le soir même, pour la première fois depuis je ne sais combien d'années, j'ai dormi sans prendre de somnifères ni fumer de joint. Le lendemain, je n'ai pas pu m'empêcher d'en parler à mon ami. Je voulais comprendre ce qui m'était arrivé. C'était comme si le poids qui pesait sur ma vie avait totalement disparu. Je me sentais légère, en paix et heureuse. C'est un sentiment que rien ni personne n'avait jusque-là réussi à me procurer. Ce bonheur et cette paix intérieure, j'ai compris que c'était Jésus qui me les avait donnés. Il a entendu mon appel à l'aide et il m'a libérée et pardonnée de mes péchés. Non seulement il a agi dans mon cœur, mais aussi dans ma vie familiale et professionnelle. J'ai pu renouer avec mon père, à qui je n'avais pas parlé depuis des années. Et j'ai aussi repris mes études que j'ai réussies. Mon quotidien a totalement changé. Les crises d'angoisse et mes addictions ont disparu. Je n'ai plus besoin de somnifères pour m'endormir et j'ai totalement arrêté de fumer. Quant à ma tumeur au cerveau, je n'ai plus aucune crainte. Même si elle nécessite un suivi, je reste en paix et confiante parce que je sais que ma vie est entre les mains de Jésus. Il est mon refuge, celui qui m'aide à mener chaque jour une vie stable. Il est le sauveur de mon âme, celui qui m'accompagne sur le chemin de la vie jusque dans l'éternité. Je m'appelle Yacinta. Jésus a changé ma vie et c'est mon histoire.

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1: 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Cette bonté de Dieu te pousse à changer ta vie. Tu ne le sais donc pas ?
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2: Allez, bon réveil et bienvenue sur Essentiel, bien plus que de la radio. C'est Tim, vous êtes dans le 7-9. On est mardi 13 octobre 2026, il est 7h, je suis très content de vous réveiller ce matin et de vous accompagner au saut du lit, dans le petit déjeuner, la préparation et le départ direction le travail. Je vais vous annoncer le programme de ce matin, je peux vous faire gagner deux magnifiques cadeaux ce matin et puis j'ai plein de choses à vous partager. Avant ça, on fait tous ensemble un petit point sur la météo d'ici deux minutes et tout de suite, voici l'actualité abordée par Nicolas Gomez. Bonjour.
3: Bonjour à tous, colère des lycéens, acte 5, nouvelle journée de mobilisation aujourd'hui avec cette fois un appel à la grève lancé au-delà des syndicats enseignants, notamment du côté de la CGT. À la SNCF, Sudrail a annoncé aussi rejoindre le mouvement de protestation. Jeudi dernier, la mobilisation lycéenne et étudiante semblait s'essouffler avec 130 000 manifestants partout en France selon les syndicats, 71 500 selon les autorités. Ils étaient 450 000 au plus fort de la mobilisation selon la CGT. Journée chargée pour les députés. Plusieurs grands sujets sur la table aujourd'hui dans l'hémicycle, dont le vote solennel sur la proposition de loi intégrale contre la violence sexuelle et sexiste prévue à 16h30. La proposition de loi, née après le meurtre de Liana dans le Gers, prévoit entre autres la création d'unités de police spécialisées et la création d'un parcours de soins pour les mineurs victimes. Des rassemblements à l'appel d'un collectif d'associations féministes sont organisés à Paris et dans toute la France. Le choc, toujours à Aubagne, au lendemain des tirs dans un collège, l'enquête avance. Selon le préfet des Bouches-du-Rhône, il n'y a aucun lien avec le mouvement lycéen des derniers jours. Le tireur est un élève de 14 ans, scolarisé dans le collège La Canale. Il est décrit comme un garçon tranquille mais harcelé. Ses parents ont été placés en garde à vue hier et plusieurs armes ont été retrouvées au domicile familial. Le principal du collège et une professeure ont été blessés, ils ont été hospitalisés. Un rassemblement de soutien à la communauté éducative est prévu par la mairie d'Aubagne à 18h ce soir. Quand Donald Trump lâche l'Ukraine, l'Europe lui ouvre ses bras. Les 27 entament aujourd'hui de nouveaux chapitres de négociations avec le pays en vue de son adhésion à l'Union européenne, selon le président du Conseil européen, Antonio Costa. Hier, l'Ukraine a adopté les documents juridiques nécessaires à l'ouverture de deux nouveaux groupes de négociations. L'adhésion à l'UE est un processus qui peut durer de nombreuses années. Et puis, le foot, deuxième journée de phase de ligue de la Ligue des Champions. Ce soir, Lens reçoit le Sporting Portugal à 18h45. On suivra aussi le déplacement de Lille face à Arsenal, coup d'envoi à 21h. Voilà pour l'actu, très bon début de journée à tous.
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2: Debout la France, vous êtes bien sur Essentiel. Excellent réveil à tous en ce mardi 13 octobre. Un coup d'œil à ce qui nous attend au saut du lit. Une France à deux vitesses au niveau du ciel. Tout le tiers nord-ouest jusqu'au nord de la Nouvelle-Aquitaine s'éveille sous une couverture de nuages bien bas, avec parfois du brouillard et quelques gouttes de bruine. En allant vers le sud-est, c'est carrément un autre monde. Le soleil rayonne déjà généreusement. Du côté du mercure matinal, ça pique un peu du massif central jusqu'à l'Alsace avec seulement 4 à 9 petits degrés. Mais c'est bien plus doux partout ailleurs avec 11 à 16 degrés en général et jusqu'à 18 sur les côtes. Passez une excellente matinée sur Essentiel. Vous êtes dans le 7-9, c'est Tim. Je suis très content d'être avec vous ce matin.
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4: Tous les hommes sont comme l'herbe des prés et toute leur gloire ressemble à la fleur des champs. L'herbe sèche et la fleur se fanent, mais la parole du Seigneur demeure éternellement. 1 Pierre chapitre 1, versets 24 et 25.
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2: 7h04, bonjour et bienvenue dans le 7-9 d'Essentiel. Vous êtes sur Essentiel bien plus que de la radio, c'est Tim. Je suis très content d'être avec vous. Je suis bien installé là sur mon siège, sur mon petit siège. Très agréable hein, d'ailleurs ce petit siège. Je peux mettre la tête en arrière et j'ai la tête calée. Non, je suis pas agréable si je fais ça. Non, c'est pas une bonne idée parce qu'après je regarde le plafond et je regarde pas le conducteur et les différents programmes que j'ai prévus pour vous pendant ces 2 heures d'émission. On va écouter du bon son ce matin. Prince Camer avec Plongée. Il y aura également Limo Blaze. Il est accompagné ce matin de Marizou et de Obarenji. Et puis après 8h, il y aura Wana Didi. Un peu plus calme, un peu plus slow. Peut-être que c'est pour vous réveiller. Si vous êtes bien réveillé, bah lui, il va vous mettre de bonne humeur. C'est Joel Barnes. Ça. Bon, vous aurez compris, on va écouter pas mal de morceaux ce matin sur Essentiel, bien plus que de la radio et dans le 7-9. Si je vous fais une liste de tout ce que j'ai abordé avec vous ce matin, je pense que ça va vous faire paniquer. Vous allez dire, mais non, mais là, il y a trop de choses. C'est pas possible d'avoir 2 heures d'émission seulement. Il en faudrait 5 au moins, 2 heures d'émission. 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Et pendant que vous m'écrivez ce matin, on

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2: 7h09, Essentiel, bien plus que de la radio, une radio qui vous fait gagner des cadeaux. On se demande même si Essentiel c'est pas un magasin, hein, plutôt, tellement on vous fait gagner des cadeaux. 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Ce matin à 7h13, je vais vous parler de Pixar dans les anecdotes pour faire la différence au boulot. Oui, Pixar, le studio d'animation Pixar, Toy Story, tout ça, etc. Voilà, je vous parlerai également, enfin pas moi, mais Annette va vous parler d'un son en particulier pour aujourd'hui, le son pour toi. Non, je vous le dis pas. À chaque fois, je suis à deux doigts de vous le dire, mais en fait, je vais pas vous le dire. C'est Annette qui s'en occupera. Elle vous partagera ça ce matin à 7h30 sur Essentiel, bien plus que de la radio. Voici Son et Maddie Jane avec Trust in You. Il est 7h11. Je vous donne l'anecdote pour faire la différence au boulot sur Pixar juste après ça.

0: Je vous le dis, quand un seul pécheur change sa vie, Dieu est dans la joie. Sa joie est plus grande que pour 99 personnes justes qui n'ont pas besoin de changer leur vie.
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2: 7h14 sur Essentiel, bien plus que de la radio. Avant de vous partager les anecdotes pour faire la différence au boulot concernant Pixar ce matin, j'ai reçu un petit message du côté de WhatsApp de la part de Paul. Paul qui a écrit à propos du jeu pour le cirque et qui me demande si c'est possible de participer. Paul, ne t'inquiète pas, je te réponds dans un instant par message WhatsApp et puis on va voir si je peux pas t'appeler directement, Paul. 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Je vous rappelle que le cirque Medrano, c'est un spectacle sans animaux sauvages. 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C'est à partir de 2 ans et jusqu'à 99 et plus. Hein. 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Il est 7h15, je suis en retard de 2 minutes, mais c'est pas grave, c'est le direct, c'est les aléas. Ce matin, dans les anecdotes pour faire la différence au boulot, je vais vous parler du bruit qui a sauvé Pixar, le studio d'animation Pixar qui a fait Toy Story notamment. L'un des plus grands succès de Pixar a failli être annulé à cause d'une réunion de présentation qui a été complètement ratée. Ça se passe en 1993. Pixar présente le premier script de Toy Story à Disney.
3: Oui.
2: Woody, le personnage, vous savez, le cow-boy Woody dans Toy Story, Woody y est dépeint comme un personnage cynique et très désagréable. La présentation est un tel désastre que Disney ordonne l'arrêt immédiat de la production. Et au lieu de baisser les bras, Ed Catmull et John Lasseter de Pixar ont bloqué l'équipe pendant 2 semaines pour réécrire entièrement le personnage et rendre Woody attachant pour sauver le studio. La leçon à retenir de cette anecdote, et pour faire la différence au boulot ce matin, c'est qu'un échec brutal lors d'une présentation n'est pas la fin d'un projet, c'est un signal clair de réalignement. Alors peut-être que ça vous parle pour vous, au travail, au bureau, au boulot ou sur le chantier, peu importe. Si ça vous parle, n'hésitez pas à me le dire. Et si ça ne vous parle pas, gardez cette anecdote précieusement. 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Voici Yaya. Il est 7h17. Bon réveil.

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1: 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À le dernier mot. 7h20, vous êtes dans le 7-9 d'Essentiel avec Tim. Oui, je parle de moi à la troisième personne. Ce sont des choses qui arrivent. Voilà, bon, c'est pas très très grave. Hein. Ce que je vais faire plutôt que de parler de moi, c'est que je vais vous faire écouter de la musique ce matin. Hein. Avec Prince Kammer, Plongé, ça arrive dans 4 minutes sur Essentiel, bien plus que de la radio. Il y aura également à 7h30 Annette qui va débarquer dans le 7-9 avec un son pour toi. Je peux vous donner l'artiste. Voilà, je donne pas le nom du morceau, je donne l'artiste. C'est Madison Ryan Ward qui sera le son pour toi de ce mardi 13 octobre 2026. Avant ça, j'ai un coup de téléphone à passer ce matin à quelqu'un qui a voulu essayer de comment je peux dire ça, d'obtenir son prix, son prix. Oui, est-ce que je peux dire ça comme ça? Oui, son prix pour aller voir le cirque, tout simplement, du côté de Lyon. Je suis en train de l'appeler, ça sonne, on va voir s'il va répondre. C'est Paul, il est du côté de Lyon, il m'a écrit sur WhatsApp. Est-ce que Paul va m'entendre? Ça, c'est une bonne question. Allô, Paul? Paul, est-ce que tu es avec moi ce matin? Est-ce que tu m'entends?
2: Eh bien, vivement. Allô, Paul?
3: Allô?
2: Paul, est-ce que tu es avec moi ce matin? Est-ce que tu m'entends?
3: Je t'entends depuis la radio, mais j'entends rien depuis.
1: Alors, il faut couper la radio, Paul. Il faut que tu coupes la radio, l'application, et comme ça, on sera sur WhatsApp ensemble. Voilà.
2: Alors, il faut couper la radio, Paul. Il faut que tu coupes la radio, l'application.
1: C'est les aléas du direct.
3: Bonjour, je n'entends rien du tout.
1: Ok, bah ça marche. Bah écoute, Paul, ce qu'on va faire, c'est que je vais retenter dans quelques instants, soit de te rappeler, soit de régler ce souci en direct. Et sinon, Paul, je te l'annonce. Voilà, comme ça, tu m'entends depuis la radio. Ça, je sais que tu m'entends depuis la radio. Paul, je t'annonce que tu as gagné ton invitation, donc 4 places pour aller voir le cirque à Medrano à Lyon. C'est jusqu'au 22 novembre. Tu pourras y aller avec les membres de la famille de ton choix. Un spectacle sans animaux sauvages, 2 heures de spectacle à partir de 2 ans et jusqu'à 99 ans. Voilà, c'est pour toi, c'est cadeau, Paul. J'espère que ça te fait plaisir. Je te souhaite une très belle journée, Paul. Et puis merci d'avoir envoyé ce message sur WhatsApp au 07 87 250 777. Hein, c'est tout simple, c'est un message. Moi, je reçois la petite notification et ça m'informe que vous avez envoyé un message et vous tentez de gagner soit votre t-shirt, soit votre place pour le cirque. Enfin bon, là, il est 7h22. Ce sera surtout votre place pour le cirque que vous allez gagner. 07 87 250 777. Avant de retrouver Prince Kammer avec Plongée et Annette avec le son pour toi, voici Anthony avec Offering sur Essentiel, bien plus que de la radio.

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1: 7h26 sur Essentiel, comme promis, voici Prince Camer avec Plongée. Et juste après ça, Annette débarque dans le 7-9 avec un son pour toi. Vous allez découvrir le morceau de Madison Ryan Ward ce mardi 13 octobre 2026. Bon réveil. Immergé.

0: Sorti à la fin de l'été 2026, le single franchit aujourd'hui le cap des 15 000 écoutes cumulées sur les plateformes et le visualiseur vidéo enregistre plusieurs milliers de vues. C'était Prince Camer avec Plongée sur Essentiel.
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0: Il est 7h29 et devinez qui est la petite louloute qui vient de débarquer dans le 7-9 d'Essentiel pour vous parler d'une artiste, Madison Ryan Ward, avec un son exceptionnel. Pourquoi c'est un son exceptionnel? Eh bien, tout simplement parce que c'est un son pour toi. Oui, c'est sur le ton du tutoiement que tu peux recevoir ce matin. Le morceau sélectionné par Annette, vous la retrouvez dans la chronique Un son pour toi, mais également dans le journal du gospel aux côtés de Sam et dans la worship session le samedi de 21h à 23h. J'en dis pas plus, je laisse le micro. Salut Annette.
2: Salut Tim et salut à toi qui nous écoutes sur Essentiel Radio. Alors pour introduire mon coup de cœur de la semaine, j'ai une petite question pour toi. Est-ce qu'il t'est déjà arrivé de répondre oui, ça va, alors qu'en vrai, à l'intérieur, c'est pas du tout la même histoire. On sourit, on fait bonne figure, on dit que tout va bien alors qu'on aurait parfois juste envie de craquer un bon coup. Mais bon, faut tenir, faut être fort et surtout ne rien laisser paraître. Et si on arrêtait 2 minutes de faire semblant, c'est justement ce que m'inspire Floodgates de Madison Ryan Yard. Et c'est mon son pour toi.
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valide la vibe néo-soul qui fait du bien aux oreilles et dépose comme un baume sur nos cœurs. Floodgates, c'est un peu le son qui nous donne la permission d'ouvrir les vannes de nos émotions, de se débarrasser des faux-semblants et d'être entièrement honnête. Comme le chante Madison Ryan, on a en commun cette tendance à toujours nous montrer sous notre meilleur jour. On s'illusionne sur notre capacité à faire face, seul, à toutes les circonstances de la vie. Mais la réalité, c'est qu'à force de tout garder pour soi, on finit parfois par étouffer. Et si pleurer, avouer qu'on n'y arrive pas, qu'on a besoin d'aide, n'était pas une faiblesse. C'est précisément ce que partage Madison Ryan à partir du moment où elle a découvert que Jésus n'était pas indifférent à ses larmes, bien au contraire.

laissé couler mes larmes, mais tu les as toutes recueillies, chacune d'elles comme des gouttes d'eau dans l'océan grandissant de ma foi. Waouh ! Ces paroles m'ont rappelé le psaume 56 dans la Bible, qui nous apprend en effet que Dieu recueille nos larmes dans une outre. Ou encore cette merveilleuse réponse de Dieu : j'ai entendu tes prières, j'ai vu tes larmes, je viens te guérir. Pour ceux qui aiment les références, vous pouvez lire ce verset dans 2 Rois chapitre 20. Mais revenons à notre chanson. Autrement dit, ce qui te fait pleurer n'est pas indifférent à Dieu. Même si tu le caches derrière un sourire, même si tu réponds toujours « ça va » quand on te demande « comment tu vas ?», Dieu, lui, voit ce que tu traverses. Et tu sais quoi ? Tu n'as pas besoin de faire semblant devant lui. Tu peux lui parler franchement, lui dire que tu as mal, que tu es perdu, que tu es au bout. Jésus lui-même a pleuré, il te comprend. Alors confie-lui ce qui te pèse, même si tu n'as pas les mots. Et si les larmes viennent, eh bien laisse-les couler, ça ne veut pas dire que tout est fini. Mais en t'approchant de Jésus, tu lui donnes la possibilité de te montrer qu'il y a encore de l'espoir, qu'il peut agir pour changer les circonstances que tu vis ou simplement être à tes côtés pour t'aider à les traverser. Et comme l'apôtre Paul en son temps, tu pourras toi aussi expérimenter la force de Jésus au milieu de ta faiblesse. Floodgates de Madison Ryan Yard, c'est mon son pour toi.

0: Madison Ryan Ward sur Essentiel, bien plus que de la radio avec Floodgates, présenté ce matin par Annette dans Un son pour toi, un rendez-vous que vous ne pouvez pas manquer puisque Un son pour toi c'est tout simplement un rendez-vous qui a lieu tous les mardis matins. À ce moment-là, Annette vient me rejoindre dans le 7-9 d'Essentiel pour partager son coup de cœur musical avec les coulisses du titre, son histoire, le message d'encouragement qu'il porte, à retrouver bien évidemment en podcast sur essentielradio.com. À suivre sur Essentiel.
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0: 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Qu'est-ce qu'il y a à suivre sur Essentiel? Bah, il y a de la musique déjà, bien évidemment. Hein. Avec Limo Blaze, Marizou et Oba Renji, This Kind Love. 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J'ai encore du bon son pour vous sur Essentiel. C'est Guéris-moi. C'est une douceur, c'est une balade musicale, si je peux dire ça comme ça. Une petite balade en douceur. Voilà, un petit peu de miel, voilà, pour les oreilles et pour le palais. C'est Aurore sur Essentiel.

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1: 7h40 sur Essentiel dans le 7-9. Moi, c'est Tim. Je suis très content d'être là ce matin. J'espère que vous aussi. On est mardi, on est le 13 octobre 2026. Aujourd'hui, sur Essentiel, on fête les Géraud. Ça s'écrit G-E-R-A-U-D. Et Géraud d'Aurillac, au 10e siècle, c'était un seigneur pas tout à fait comme les autres. C'était un noble richissime qui refusait la violence et qui distribuait ses terres aux paysans et qui réglait tous les conflits à l'amiable. Incroyable quand même, hein. Une grande figure de paix. Très bonne fête à tous les Géraud qui sont à l'écoute ce matin. Si vous vous appelez Géraud ou si vous connaissez un Géraud dans votre entourage, faites-moi un SMS, un message WhatsApp au 07 87 250 777 ou sur nos réseaux sociaux Instagram et Facebook Essentiel Radio. Et moi, je ferai une dédicace à votre Géraud, voilà, de votre part. Et puis sinon, pensez à lui faire un petit message, hein, tout simplement. Voilà, ça fait plaisir. J'ai reçu un message sur WhatsApp de la part de Benji qui dit déjà que le 7-9 nous régale le matin, il nous régale aussi pendant les vacances pour des temps en famille. Waouh, merci Tim, merci Essentiel Radio. Alors peut-être que vous ne comprenez pas de quoi il parle. 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À suivre sur Essentiel, qu'est-ce que j'ai pour vous ce matin? Ah bah oui, bien sûr. Limo Blaze, Marizou et Uba Renji, This Kind Love, ça arrive dans quelques instants sur Essentiel, bien plus que de la radio. Je vous parlerai également des autres événements concernant cette journée du 13 octobre 2026. Mais avant ça, voici la musique qui vous accompagne sur Essentiel, bien plus que de la radio. C'est Nathalie Lane avec You Stay. Très bon réveil, très bonne matinée dans le 7-9 d'Essentiel.

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2: 7h46 sur Essentiel, bien plus que de la radio. Ils arrivent dans un instant. Je parle bien évidemment de mes loulous préférés. Alors c'est pas Tendri et Konosko, je sais que vous, j'arrête pas de dire que c'est mes loulous préférés, mais Limo Blaze c'est quand même un de mes gars sûrs. J'ai jamais rencontré, mais j'aimerais bien que ça arrive. Hein. Il est accompagné ce matin par Marizou et par Oba Renji, c'est This Kind Love, ce sera dans 3 minutes, juste après Neri. Neri d'ailleurs qui sera en concert du côté du Zornov à Mons-Villers, c'est dans le 68, c'est en Alsace, voilà. Donc si vous êtes dans les alentours, renseignez-vous, puisque dans une dizaine de jours, Neri sera avec La Chapelle Musique en concert du côté du Zornov à Mons-Villers. Qu'est-ce que je voulais vous dire ? On est bien dans le 7-9 d'Essentiel. Il est 7h47, vous êtes au petit déjeuner, vous avez bien de la chance parce que moi j'ai même pas encore attaqué mes sandwichs. Je vous souhaite un très bon petit déjeuner et ce petit déjeuner, on le passe avec le dicton du jour, un coup d'œil sur la sagesse de nos aïeux. Voici le premier dicton du jour de ce 13 octobre. L'été de Saint-Géraud ne dure que 3 jours. Alors, autrement dit, si le soleil pointe le bout de son nez aujourd'hui, eh bien profitez-en immédiatement, ok ? Les petites douceurs de l'automne sont courtes et la fraîcheur reprend vite le dessus. N'oubliez pas votre veste en sortant, une fois que le petit déjeuner est pris, bien évidemment, parce que vous allez avoir l'impression que vous avez chaud avec le café, le chocolat ou le thé que vous vous êtes fait, mais vous allez voir que dehors, la fraîcheur est au rendez-vous. N'hésitez pas ce matin à me dire par SMS ou par WhatsApp ce que vous avez pris au petit déjeuner. Moi, ça me fait plaisir d'apprendre à vous connaître un petit peu plus et je pense qu'on apprend plus et mieux à connaître les gens lorsqu'on partage un repas avec eux. Alors on n'est peut-être pas face à face en train de prendre le petit déj ensemble, mais j'ai mes sandwichs, vous avez votre petit déjeuner, on prend le petit déj ensemble ce matin dans le 7-9 d'Essentiel. Il est 7h48, voici Neri avec Je dois sur Essentiel. 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
3: 7h51, bienvenue sur Essentiel, bien plus que de la radio. Et ce matin, à 7h51, je viens de recevoir un message sur WhatsApp de la part de Rachel du côté de Lyon. Et alors son message WhatsApp tombe très bien. Pourquoi je vous en parle? Parce que tout à l'heure je vous disais bon petit déjeuner. Voilà, moi j'ai mes sandwichs, vous avez votre petit déjeuner. J'ai pas encore attaqué d'ailleurs mes sandwichs. Mais entre temps, en écoutant Neri, je me suis fait un petit croc, je me suis fait plaisir. Et là j'ai Rachel de Lyon qui m'envoie un message sur WhatsApp et qui me dit: le machon lyonnais a essayé comme petit déj pour les plus courageux, graton lyonnais et andouillette. Et alors je suis allé sur Google Images pour aller voir ce que c'est que le machon lyonnais. Rachel, ça c'est une chose, hein, on se connaît pas, hein, mais ça moi je peux le dégommer dès le réveil, ça y a pas de souci. La charcuterie, tout le fromage là, le pâté en croûte, etc. Ça vraiment, si c'est ça le machon lyonnais, moi je m'en fais tous les matins, il y a pas de souci. D'ailleurs, s'il y a un restaurant lyonnais qui est à l'écoute ce matin, n'hésitez pas à faire un partenariat avec le 7-9 d'Essentiel et à m'envoyer régulièrement le matin des machons lyonnais. Je vous les mâchouillerai avec grand plaisir et je les avalerai avec grand plaisir. Merci beaucoup Rachel pour ce message laissé sur WhatsApp au 07 87 250 777. À suivre sur Essentiel, c'est un trio star de l'afro-gospel nigériane. Vous les avez attendus, vous les avez reconnus. Limo Blaze est le fer de lance du genre à l'international. Il est signé chez Rich Records aux côtés du rappeur Lee Cray, que vous connaissez bien évidemment. Et il est ce matin épaulé par les voix incontournables de Marizou et de Oba Renji. Il est 7h53 sur Essentiel, en plus du bon petit déjeuner, de la bonne ambiance avec vos messages. On écoute du bon son, ça fait plaisir. This Kind Love, 7h53, vous êtes dans le 7-9 d'Essentiel, c'est Tim.

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1: 7h55, dans moins de 5 minutes ce matin dans le 7-9 d'Essentiel, je vous ferai un petit point sur la météo de ce mardi 13 octobre. Il y aura également Nicolas Gomez qui sera avec moi pour faire un point sur l'actualité de ce mardi 13 avec le flash info de la rédaction. Mais avant ça, je vous emmène en Italie ce matin pour assister à un véritable face-à-face avec les éléments. Si vous n'avez jamais vu, tant mieux. Si vous voyez juste des photos ou des vidéos, c'est peut-être mieux que de le voir de ses propres yeux. Si vous étiez du côté de la Sicile en fin de semaine, la nature vous a normalement offert un décor digne d'un blockbuster hollywoodien. Ça s'est passé au large des côtes, les baigneurs et les riverains ont vu le ciel se déchirer pour faire apparaître non pas une, mais deux trombes marines géantes formées côte à côte. Imaginez en fait deux immenses colonnes d'eau aspirées vers les nuages qui tourbillonnent au-dessus de la Méditerranée. Alors c'est à la fois fascinant et complètement électrisant à observer. Les images tournent en boucle sur les réseaux et on se croit vraiment dans c'est quoi le nom du film déjà ? C'est le film Twister. Je sais pas si vous l'avez vu ce film. On se croirait dans ce film en tout cas. Bon, évidemment, une fois que ce double tourbillon s'est approché de la côte, le vent s'est invité avec un petit peu trop d'enthousiasme. Ça a secoué le mobilier urbain et ça a causé quelques frayeurs sur les plages, mais heureusement, plus de peur que de dégâts majeurs. Mais bon, la vidéo reste tout simplement saisissante. La nature a vraiment ce don de nous rappeler qui est le plus fort ici-bas. Je sais pas si ça vous est déjà arrivé de vous faire cette réflexion. On construit des choses, on aménage des choses et en fait la nature elle fait non, j'ai pas envie. Ok, très bien, ça marche. Et alors chez vous, dites-moi au 07 87 250 777, c'est quoi le phénomène météo le plus impressionnant ou la tempête la plus mémorable que vous ayez vécu en direct? 07 87 250 777. Moi, c'est juste de voir le ciel au réveil ou au coucher du soleil avec les couleurs rosées, orangées. Voilà, moi, c'est le phénomène météo le plus impressionnant que j'aime voir tous les jours que Dieu fait, tous les jours au quotidien. Vous me partagez ce matin vos souvenirs au 07 87 250 777. Et pendant que vous êtes en train de m'écrire, je vous passe RDJ avec tempête. Et j'ai même pas fait exprès. Je vous assure que j'ai même pas fait exprès. J'ai d'abord sélectionné mon info et après j'ai vérifié la musique. RDJ, tempête, 7h58 sur Essentiel. Bon réveil, bonne matinée, c'est Tim. Je suis trop content d'être avec vous jusqu'à 9h.

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2: Et coucou, salut, ça va, c'est Tim. Je suis trop content d'être avec vous. Il est 8h passé d'une petite minute. C'est mardi, c'est le 13 octobre 2026. Bienvenue dans le 7-9 d'essentiel. Jusqu'à 9h, je suis en direct. Je vous fais gagner des places pour aller voir le cirque Medrano en famille du côté de Lyon. Je vous fais un petit point sur la météo aussi également. Et avant ça, je laisse la place à Nicolas Gomez. Bonjour.
3: Bonjour à tous. Colère des lycéens, acte 5. Nouvelle journée de mobilisation aujourd'hui avec cette fois un appel à la grève lancé au-delà des syndicats enseignants, notamment du côté de la CGT. À la SNCF, Sudrail a annoncé aussi rejoindre le mouvement de protestation. Jeudi dernier, la mobilisation lycéenne et étudiante semblait s'essouffler avec 130 000 manifestants partout en France, selon les syndicats, 71 500 selon les autorités. Ils étaient 450 000 au plus fort de la mobilisation, selon la CGT. Journée chargée pour les députés. Plusieurs grands sujets sur la table aujourd'hui dans l'hémicycle, dont le vote solennel sur la proposition de loi intégrale contre la violence sexuelle et sexiste prévue à 16h30. La proposition de loi, née après le meurtre de Liana dans le Gers, prévoit entre autres la création d'unités de police spécialisées et la création d'un parcours de soins pour les mineurs victimes. Des rassemblements à l'appel d'un collectif d'associations féministes sont organisés à Paris et dans toute la France. Le choc, toujours à Aubagne, au lendemain des tirs dans un collège. L'enquête avance. Selon le préfet des Bouches-du-Rhône, il n'y a aucun lien avec le mouvement lycéen des derniers jours. Le tireur est un élève de 14 ans, scolarisé dans le collège La Canale. Il est décrit comme un garçon tranquille, mais harcelé. Ses parents ont été placés en garde à vue hier et plusieurs armes ont été retrouvées au domicile familial. Le principal du collège et une professeure ont été blessés. Ils ont été hospitalisés. Un rassemblement de soutien à la communauté éducative est prévu par la mairie d'Aubagne à 18h ce soir. Quand Donald Trump lâche l'Ukraine, l'Europe lui ouvre ses bras. Les 27 entament aujourd'hui de nouveaux chapitres de négociations avec le pays en vue de son adhésion à l'Union européenne, selon le président du Conseil européen, Antonio Costa. Hier, l'Ukraine a adopté les documents juridiques nécessaires à l'ouverture de deux nouveaux groupes de négociations. L'adhésion à l'UE est un processus qui peut durer de nombreuses années. Et puis le foot, deuxième journée de phase de ligue de la Ligue des Champions. Ce soir, Lens reçoit le Sporting Portugal à 18h45. On suivra aussi le déplacement de Lille face à Arsenal, coup d'envoi à 21h. Voilà pour l'actu, très bon début de journée à tous.
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2: Debout la France, vous êtes bien sur Essentiel. Coup d'œil à ce qui nous attend au saut du lit ce matin. Une France à deux vitesses au niveau du ciel. Tout le tiers nord-ouest jusqu'au nord de la Nouvelle-Aquitaine s'éveille sous une couverture de nuages bien bas, avec parfois du brouillard et quelques gouttes de bruine. En allant vers le sud-est, c'est carrément un autre monde. Le soleil rayonne déjà généreusement. Du côté du mercure matinal, ça pique un peu du massif central jusqu'à l'Alsace, avec seulement 4 à 9 petits degrés, mais c'est bien plus doux partout ailleurs, avec 11 à 16 degrés en général et jusqu'à 18 sur les côtes. Passez une excellente matinée sur Essentiel. Vous êtes dans le 7-9, c'est Tim. Et ce matin, je vous fais gagner vos places pour aller voir le cirque à Medrano. Ça se passe à Lyon. Pour gagner vos places, envoyez-moi un SMS ou un message WhatsApp au 07 87 250 777 ou sur nos réseaux sociaux Facebook et Instagram Essentiel Radio.
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2: Alors là, c'est incroyable. Là, il s'est passé quelque chose. Comment vous dire ? J'ai été un sniper. Voilà, j'ai été un sniper. J'ai appuyé plus vite que mon ombre. Plus vite que mon ombre. Et j'ai carrément sauté le verset du jour, mais c'est pas grave, je vais vous le redonner là dans un instant sur Essentiel, bien plus que de la radio. Ce verset du jour, aujourd'hui, vous pouvez le retrouver d'ailleurs à chaque début d'heure. Hein, le verset du jour, c'est un verset spécial pour vous accompagner du lundi au lundi, de minuit jusqu'à minuit, tout simplement. Et aujourd'hui, non pas pour vous parler du verset du jour, mais pour parler de la journée d'aujourd'hui, eh ben, on va découvrir plein de choses ce matin. Je vais vous parler dans le message essentiel du jour de scroll, vous savez le scrolling, ce qu'on fait avec le téléphone. Je vais vous parler du scrolling. Et puis il y aura également à 8h30, en parler, c'est parfois la clé. La thématique aujourd'hui, c'est s'arrêter, c'est parfois la clé. Mais avant ça, allez, je vous le donne, voici votre verset du jour sur Essentiel.
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4: Tous les hommes sont comme l'herbe des prés, et toute leur gloire ressemble à la fleur des champs. L'herbe sèche et la fleur se fanent, mais la parole du Seigneur demeure éternellement. 1 Pierre chapitre 1, versets 24 et 25.
2: Voilà, c'est quand même mieux avec le verset du jour. Voilà, je me sens un petit peu mieux. Il est 8h05. Allez, vous savez quoi ? Je vous accueille. On fait Men in Black. On oublie tout. Je vous accueille sur Essentiel dans le 7-9. Bienvenue, c'est Tim, il est 8h06, on est mardi, on est le 13 octobre 2026. Ce matin, sur Essentiel, on va écouter ça. Ça s'appelle Wana Didi, c'est Keep Your Heart. Ah, j'aime trop. Ouais, je sais que vous allez chanter vous aussi en écoutant ça. Et puis si vous êtes un petit peu plus musique entraînante, il y a Joel Barnes ce matin sur Essentiel avec Roadless Travel. Ça a été présenté par Annette dans Un Son Pour Toi dans le 7-9, c'était il y a quelques semaines de ça déjà. Joel Barnes, un vrai plaisir de vous retrouver ce matin dans le 7-9 d'Essentiel en direct jusqu'à 9h. Et ce matin à 8h13, je vous parlerai dans le message essentiel du jour, du scrolling. À 8h30, il y aura En Parler, c'est parfois la clé. Le collectif Rescapé nous parlera du fait que ce matin, s'arrêter, c'est parfois la clé.

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C'est Tim, je suis très content d'être avec vous ce matin. On démarre cette nouvelle heure en musique avec Gio, Delmac et Lee Cray. C'est Champions sur Essentiel. Bonne matinée, beau mardi.

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1: Essentiel, bien plus que de la radio. Vous êtes dans le 7-9, 7-10, et dans moins de 3 minutes, je vais vous partager le message essentiel du jour et je vais vous parler du scroll ce matin, du scrolling, cette activité que font tous les adolescents, mais que, attention, souvent les adultes aussi ont fait. Attention, pas d'hypocrisie ici. On est authentique, on est transparent, même avec nos faiblesses et même avec nos défauts, hein, bien sûr. Avant ça, on termine notre tour d'horizon des dictons paysans de ce mardi 13 octobre avec cette formule de nos campagnes. En octobre tonnerre, vendange prospère. Alors pour les experts, ça fait trois rimes en R déjà. Mais pour les experts, vous avez compris de quoi il s'agit. Pour les autres, c'est-à-dire moi, si jamais le ciel gronde sur nos régions aujourd'hui, ne râlez pas. Selon nos anciens, c'était le signe d'une année exceptionnelle pour les vignerons et les récoltes à venir. Donc je pense notamment à toutes les régions où le raisin, le vin et toutes les régions où on peut faire de la vendange ont lieu. Dédicace à la Bourgogne, dédicace à l'Alsace bien évidemment, et bien d'autres encore, dédicace à Bordeaux et à sa région. Si vous avez du tonnerre sur vos régions aujourd'hui, bonne nouvelle, les récoltes à venir devraient être assez exceptionnelles et l'année aussi. Le message essentiel du jour, ça arrive juste après ça, c'est Imra, ça s'appelle Téléma. C'est pour bien vous réveiller, c'est pour vous accompagner jusqu'au travail ou jusqu'à chez les grands-parents parce que vous allez

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1: 8h15 sur Essentiel, bienvenue dans le 7-9, moi c'est Tim. Et ce matin, j'ai le message essentiel du jour à vous partager. Tendez bien l'oreille.
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1: Aujourd'hui, je vous parle de l'addiction au scroll infini. Vous savez, ce fameux moment où il est 23h, vous deviez dormir depuis une heure déjà, mais vous scrollez des vidéos de chats depuis 45 minutes. Sortez du piège de l'algorithme, je vous en supplie. Et je vous permets d'en sortir avec cette citation qui vient de la Bible qui dit « Tout m'est permis, mais tout n'est pas utile ». Qu'on soit clair, que vous soyez sur TikTok, Instagram, Facebook, YouTube, peu importe, l'algorithme est conçu pour vous voler votre temps et votre sommeil. Donc ce matin, décidez de reprendre les commandes, peut-être mettez des limites d'écran, récupérez votre vie réelle, peut-être que vous pouvez même aussi laisser votre téléphone à la maison. Si aujourd'hui vous n'avez pas un grand besoin, je n'ai pas dit que vous n'en avez pas besoin, je dis si vous n'avez pas un grand besoin, une grande urgence, genre l'appel à ne pas manquer ou le rendez-vous à ne pas manquer avec la note qui est dans l'agenda. Pourquoi pas? C'est le message essentiel du jour. J'espère qu'il vous fait du bien ce matin. Et si ce n'est pas le cas, bah au moins la musique va rattraper le coup. Hein, avec John Reddick et Mitch Wong. C'est Welcome, c'est House of God sur Essentiel. Bien plus que de la radio. Il est 8h16. On se réveille dans le 7-9 en direct. Moi, c'est Tim. Je suis content d'être avec vous. Je suis bien là.

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2: 8h20 sur Essentiel. Joël Barnes sera là dans quelques minutes avec Roadless Travel. Mais il n'y aura pas que lui, il y aura également Wana Didi sur Essentiel. Alors lui, il arrive dans 3 minutes. Hein. C'est un mood incroyable. Hein. Moi, je chante à tue-tête dès que je l'entends. Wana Didi, Keep Your Heart sur Essentiel. Il arrive dans 3 minutes, juste après Ren Collective avec Runaway Heart. Avant ça, il est 8h20 et j'ai besoin ce matin de vous rappeler que je vous fais gagner des places pour aller voir le Cirque Medrano. Il s'est installé depuis le 10 octobre et il sera jusqu'au 22 novembre dans la belle ville de Lyon. 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Et ce sera pendant la période des vacances scolaires que vous pourrez y assister. C'est un beau programme, je pense. 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Voilà, c'est ça que je vous dis. Je vous envoie avec toute la famille, puisque une invitation, c'est 4 places. 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C'était le son pour toi d'il y a quelques semaines, présenté par Annette dans le 7-9. Reine Collective, les Irlandais sont de retour. Ah, ces Irlandais, qu'est-ce qu'on les aime. Runaway Heart sur Essentiel, bienvenue, c'est Tim.

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2: 8h24, vous écoutez sur essentielradio.com, le site internet ou sur l'application mobile gratuite Essentiel Radio. Vous écoutez en France, en Belgique, en Suisse ou également depuis l'île de la Réunion. J'ai reçu deux messages sur Facebook depuis l'île de la Réunion de la part de Laure qui dit « Merci Tim, à l'écoute du 7-9 évidemment, que Dieu continue de te bénir dans ce beau travail qui portera ses fruits, c'est certain, belle journée ». Merci beaucoup Laure, hein, belle journée à toi aussi également. Et puis Jean-Patrick qui dit « Bonne journée à toute l'équipe ». Merci beaucoup Jean-Patrick, bonne journée à toi aussi. Que vous soyez sur l'île de la Réunion, que vous soyez en Belgique, en Suisse, en France, que vous soyez en Suède, que vous soyez en pyjama, je sais que c'est pas un pays, mais voilà, j'avais envie de la faire, la vanne. Et ben, vous pouvez m'envoyer un message sur Instagram ou sur Facebook, Essentiel Radio, ou directement par SMS ou WhatsApp 07 87 250 777. Et voilà, il arrive comme promis, c'est Wana Didi sur Essentiel avec Keep Your Heart. Juste après, en parler, c'est parfois la clé. Le collectif des rescapés ce matin s'arrête et nous dit que s'arrêter, c'est parfois la clé. Et ben, on va s'arrêter. Bon, pour l'instant, on écoute Wana Didi, mais après, on va s'arrêter. Vous êtes dans le 7-9 d'Essentiel, c'est Tim, on est bien ce matin.

0: Wana Didi sur Essentiel, bien plus que de la radio. Vous écoutez à 8h28 le 7-9 d'Essentiel. Je m'appelle Tim et je viens de vous passer Keep Your Heart. Incroyable single inédit, paru le 14 août 2026 et produit avec le beatmaker Dimelo. Si vous l'avez reconnu, bien évidemment, c'est que vous êtes un aficionados et ça, c'est une petite fierté ce matin.
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0: Et bah tout bientôt, il sera 8h30, ce sera l'heure pour vous de retrouver En Parler, c'est parfois la clé, mais avant ça, voilà ce que je vous réserve ce matin. I Choose Jesus, Roadless Travel, c'est signé Joel Barnes. Si vous voulez retrouver les coulisses de ce morceau, rendez-vous sur essentielradio.com dans Un son pour toi. C'est Annette qui nous a fait découvrir Joe et qui nous a fait découvrir ce morceau Roadless Travel. On écoute un peu plus. Moi, je suis fan. Moi, j'ai envie de monter sur un cheval et de traverser toute la Californie en écoutant Joel Barnes. Il est 8h30. Ça y est, c'est l'heure de retrouver des histoires de vie sans filtre, des déclics et de l'espoir avec l'équipe des Rescapés qui, ce matin, aborde les sujets forts du quotidien. Voici En Parler, c'est parfois la clé.
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3: S'arrêter, c'est parfois la clé. Pour aller à la faculté, je dois prendre le train tous les jours. En début de journée, mon planning est minuté. Alors, quand il y a un imprévu, c'est vite la panique. Un matin, justement, j'étais en train de me préparer lorsque j'ai voulu regarder l'heure. Et pas moyen de retrouver mon téléphone. J'ai passé plusieurs minutes à le chercher, en vain. Dépitée, je me suis assise dans le couloir et j'ai prié. En rouvrant les yeux, j'ai découvert que mon téléphone attendait sagement à côté de mon sac. Cela nous arrive à tous de chercher un objet perdu et plus largement de nous agiter quand un grain de sel vient perturber notre planning chargé. Ce matin-là, une petite voix dans ma tête m'incitait à me poser. Je ne l'ai pas tout de suite écoutée. Finalement, à force de courir dans tous les sens, je pense que j'avais un peu perdu de vue mon objectif. Je regardais sans voir. Dans la Bible, il est écrit « C'est dans le calme et la confiance que sera votre force. » Au travers d'un petit aléa du quotidien, j'ai compris que le calme et la paix sont des réactions adaptées lorsque la tempête se lève. Même si c'est un peu contre-intuitif, la réponse à la panique, c'est parfois de s'arrêter. Cette attitude, on la travaille en passant du temps avec Dieu. Oui, nous avons sûrement énormément de choses urgentes à gérer. Pourtant, la prière et la lecture de la Bible sont des temps indispensables pour nous aider à rester sages et lucides dans notre quotidien mouvementé. Ce n'est pas une perte de temps, bien au contraire. Je crois que quand la prière précède l'action, on évite bien des désagréments.
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0: 8h31 sur Essentiel, bien plus que de la radio. Si vous voulez retrouver toutes les chroniques En Parler, c'est parfois la clé, vous pouvez aller directement sur trésorsonore.com, trésor sonore au singulier, trésorsonore.com. Et si vous voulez en savoir plus sur le collectif Rescapé, rendez-vous sur rescapé.fr, c'est leur site internet rescapé.fr. Dans un instant, je vous fais gagner encore vos places pour aller voir le cirque Medrano du côté de Lyon, mais avant ça, c'est Kunguinho qui prend les commandes sur Essentiel. Ah, Jésus pour rien. Je vous promets. Non, c'est pas vrai. C'est moi qui ai appuyé sur le bouton, c'est moi qui ai envoyé Kunguinho. On écoute, regarde, il est 8h32, bienvenue sur Essentiel.

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1: 8h35 dans le 7-9 d'Essentiel. Je m'appelle Tim et ce matin, je suis celui qui vous fait gagner des places pour aller voir l'un des plus illustres cirques européens. Il arrive dans la ville de Lyon. C'est un spectacle sans animaux sauvages. C'est un spectacle de 2 heures avec 15 minutes d'entracte, idéal pour prendre des boissons et de la nourriture. C'est à partir de 2 ans et jusqu'à 99 ans et plus. Et c'est pendant les vacances scolaires. 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Je vais vous parler de la prévention des catastrophes naturelles dans 3 minutes sur Essentiel, puisque aujourd'hui c'est une journée un petit peu particulière. Nous sommes le mardi 13 octobre 2026, c'est la journée internationale de la prévention des catastrophes naturelles. Ça a été proclamé par l'ONU. Je vais vous en parler juste après avoir écouté Terian avec This Rock Will Stand. Très belle matinée sur Essentiel, bien plus que de la radio.

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1: 8h40 sur Essentiel. On est mardi, on est le 13 octobre 2026. Aujourd'hui, c'est la journée internationale de la prévention des catastrophes naturelles. Une journée proclamée par l'ONU. Et cette journée internationale, pour la réduction des risques de catastrophes, est une occasion assez forte pour moi, je trouve, de rappeler que la meilleure arme face aux intempéries ou aux aléas de la météo, eh bien, c'est la prévention. Est-ce que, et c'est la question, c'est la seule question que je vous poserai d'ailleurs ce matin, est-ce que vous avez vérifié l'état de vos essuie-glaces avec la pluie d'automne ? Parce que si vous n'avez pas vérifié, il suffit qu'il y ait une pluie d'automne qui arrive, vous voulez activer les essuie-glaces et là vous voyez que ça étale plus que ça n'enlève. Et là vous avez un risque d'accident, vous avez un risque de, à cause de la pluie, à cause de la météo, de faire des dégâts sur votre véhicule ou sur votre intégrité corporelle. Les petites attentions du quotidien font souvent toute la différence sur la route. Donc s'il vous plaît, prenez soin de vous. Moi je veux vous retrouver tous les matins entre 7h et 9h en bonne santé, en pleine possession de vos moyens pour vivre le 7-9 d'Essentiel en direct depuis essentielradio.com, le site internet, ou depuis l'application mobile gratuite Essentiel Radio. À suivre, je vous refais gagner des places pour le cirque Medrano, mais avant ça, il y a Corey Asbury qui débarque sur Essentiel avec Blessed Be, super morceau. Moi, je vais le mettre à fond dans le studio et je vous invite à faire la même chose depuis chez vous, sur le site, sur l'application, que vous soyez en voiture ou à la maison. Corey Asbury, Blessed Be sur Essentiel.

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1: 8h45 sur Essentiel. Il arrive dans moins de 3 minutes ce matin, Joel Barnes avec Roadless Travel, I Choose Jesus, présenté par Annette dans Un Son pour Toi, et à retrouver bien évidemment en podcast sur essentielradio.com. Joel Barnes, il y a Dan Lutten aussi qui arrive là dans quelques instants, mais avant ça, je vous rappelle ce matin que je vous fais gagner des places pour aller voir le cirque Medrano. Ça se passe à Lyon, du côté de la belle ville de Lyon, et ce sera pour vous et pour vos enfants, puisque je vous fais gagner une invitation, c'est-à-dire 4 places pour aller voir ce spectacle. 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Aucun animal sauvage dans ce spectacle, uniquement des talents humains, des talents exceptionnels avec l'acrobatie, les jongles et la danse. 2 heures de spectacle humain avec 15 minutes d'entracte. Si vous avez des enfants en bas âge, à partir de 2 ans par exemple, ils peuvent venir pour voir le spectacle. Et si pendant les périodes de vacances scolaires, vous aviez prévu quelque chose, eh bien ça peut être pour une soirée ou pour une après-midi, pour peut-être souffler et couper dans ce programme intense que seront vos vacances scolaires, si vous avez prévu un programme intense pour les vacances scolaires. 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Vous avez vu, c'est Dan Lutten, il est choqué. Il est choqué que vous puissiez gagner des places pour le cirque Medrano parce que lui, il n'y a pas le droit. Lui, voilà, il est en train de nous chanter « Nous sommes tes enfants » en partenariat avec le CEL. Il n'a pas le droit d'aller au cirque Medrano, lui. Allez, vous en profitez, il est 8h47, bienvenue dans le 7-9 d'Essentiel, c'est Tim.

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1: 8h51, avant de retrouver Joel Barnes avec Roadless Travel, I Choose Jesus, le morceau que je vous ai préparé, que je vous tease depuis déjà 8h ce matin dans le 7-9 d'Essentiel. Un petit mot de santé ce matin sur Essentiel, bien plus que de la radio, avec la journée mondiale de la thrombose. La thrombose, si vous ne savez pas ce que c'est la formation d'un caillot de sang dans une veine. C'est souvent favorisé par l'immobilité. Donc si vous faites de longs trajets en voiture aujourd'hui, ou si vous passez votre journée assis devant un écran, comme c'est le cas pour moi, eh bien pensez à vous dégourdir les jambes toutes les 2 heures. Ça tombe bien, le direct ne dure que 2 heures. Donc à 9h, moi je vais me lever, je vais me dégourdir les jambes. Mais pensez à vous dégourdir les jambes toutes les 2 heures et à bien vous hydrater, hein. Je ne sais pas si vous allez l'entendre, hein, attendez. Mais j'ai mon verre, hein, j'ai mon petit verre d'eau, donc je m'hydrate régulièrement. Vous aussi, hydratez-vous bien. Un petit réflexe tout simple qui peut tout changer pour votre matinée. Voilà, c'est parti. Voici Joel Barnes sur Essentiel avec Roadless Travel. Belle matinée, vous êtes dans le 7-9, c'est Tim, et on est en direct.
2: Roadless Travel.

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1: Dans 5 minutes, le 7-9 d'Essentiel est terminé. Le direct s'achèvera à partir de 9h pile. Pour me retrouver, ce sera à partir de demain, 7h. 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Ben vous allez découvrir qui, parmi les dieux, n'a pas son égal. Il est 8h57 sur Essentiel.

0: Et voilà, vous avez découvert de qui il s'agissait à 9h pile sur Essentiel, bien plus que de la radio. C'est Tim, ça y est, le 7-9 est officiellement terminé. Je vous retrouve demain à partir de 7h pour une toute nouvelle émission en direct avec encore des places à gagner pour le cirque Medrano. Il y aura également vos t-shirts Essentiels à gagner et j'aurai encore plein d'infos sous le coude, des infos concernant vos artistes, des infos concernant la journée du mercredi 14 octobre, mais aussi des infos qui se sont passées à travers le monde et de la musique, bien évidemment. Je vous souhaite une très belle suite de journée à l'écoute d'Essentiel et à demain. Ciao, bye, ciao, ciao.
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4: Tous les hommes sont comme l'herbe des prés et toute leur gloire ressemble à la fleur des champs. L'herbe sèche et la fleur se fanent, mais la parole du Seigneur demeure éternellement. 1 Pierre chapitre 1, versets 24 et 25.

0: Mathieu est très bon, très patient. Il sait attendre. Est-ce que tu t'en moques? Cette bonté de Dieu te pousse à changer ta vie. Tu ne le sais donc pas?
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1: Hey, tu connais la nouvelle ? Jésus est vivant. Il a marché sur notre terre il y a de cela 2000 ans, et pourtant, il est encore vivant. Mis à mort par crucifixion, son décès a été constaté, son corps mis au tombeau, et pourtant, il est encore vivant. On se croirait presque dans un scénario hollywoodien autour du fameux thème de l'immortalité. Sauf que là, c'est pas du cinéma. Indiana Jones et ses collègues peuvent toujours le chercher. Qu'ils creusent, qu'ils fouillent tombeaux et sépulcres, ils ne le trouveront pas. Oh, ne cherchez pas parmi les morts celui qui est vivant. Christ est mort, mais bien plus, il est ressuscité et il a dit « Je suis vivant pour toujours ». Où sont les grands de ce monde ? Les grands hommes qui ont marqué l'histoire de l'humanité, grands savants, grands politiques, grands philosophes, rois et empereurs, papes et prophètes, leur grandeur a été défaite dans la mort. La fleur se fane, la force s'envole, la poussière retourne à la poussière. Pour beaucoup d'entre eux, on a conservé une tombe, un mausolée. Mais de Jésus, et de Jésus seul, on peut dire « le tombeau est vide ». Oui, Jésus est vivant. Quelle nouvelle ! Mort, où est ta victoire ? Christ a triomphé par sa résurrection d'entre les morts. Le prince de la vie a muselé le pouvoir de notre ennemi. La mort est vaincue. Nous avons une espérance. Si Christ est ressuscité, Dieu ressuscitera aussi par Jésus et avec lui ceux qui sont morts. Proclame ce message. Fais-le savoir autour de toi. Jésus est vivant, il se rencontre encore aujourd'hui. Jésus est vivant, il donne la vie à ceux qui croient en lui. Jésus est vivant, et je vivrai pour l'éternité avec lui. Si ça, c'est pas une bonne nouvelle.
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4: Salut, c'est Issa sur Essentiel Radio. Je viens d'une famille musulmane avec une enfance tranquille. Enfant sage, bonnes notes et choyé par les parents. Je suis longtemps resté enfant unique alors que j'aurais voulu avoir un petit frère. Un jour, j'ai demandé à Allah, sur mon tapis de prière, de me le donner. Et un an plus tard, il était là. Cette expérience m'a poussé à m'enraciner dans l'islam, à tel point qu'à 9 ans, je donnais des prêches islamiques à la radio. Pour moi, j'avais une vie accomplie. En 2008, je suis allé en vacances chez ma tante. Elle était devenue chrétienne quelques années auparavant. Ma cousine me parlait souvent de Jésus, de son sacrifice à la croix pour nous sauver. Et moi, je lui répondais des paroles dures, voire insultantes envers les chrétiens. Pour moi, ils étaient dans l'erreur, totalement égarés. Je défendais tellement mes convictions que pour maintenir la paix dans la famille, ils n'insistaient pas. Un jour, j'ai eu l'occasion d'entendre des témoignages d'anciens musulmans ayant reconnu Jésus comme fils de Dieu. C'est à ce moment-là que j'ai demandé à Dieu de me montrer la vérité. Il n'a pas tardé à me répondre. La nuit suivante, j'ai fait un rêve dans lequel Dieu m'a parlé. Une voix forte me disait « Si tu veux être sauvé, va là-bas, va à la croix. » À mon réveil, j'ai compris que c'était la réponse à ma prière. Je pensais que ma vie était parfaite, mais j'avais tort. Elle était en fait misérable. J'avais besoin d'être aimé. J'avais besoin d'être sauvé. J'ai alors décidé de donner ma vie à celui qui était mort sous cette croix, à Jésus. La Bible dit « À tous ceux qui l'ont reçu, à tous ceux qui croient à son nom, Jésus a donné le pouvoir de devenir enfant de Dieu. » C'est vrai, aujourd'hui, je suis enfant de Dieu. Alors oui, une grande partie de ma famille m'a rejeté, mais j'ai désormais l'assurance de mon salut. Je marche dans la vérité et je ne regrette pas ma décision. Je m'appelle Issa, Jésus a transformé ma vie et c'est mon histoire.
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0: Seigneur est le maître de l'univers. 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

0: Dieu est très bon, très patient. Il sait attendre. Est-ce que tu t'en moques? Cette bonté de Dieu te pousse à changer ta vie. Tu ne le sais donc pas?
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2: Tous les hommes sont comme l'herbe des prés, et toute leur gloire ressemble à la fleur des champs. L'herbe sèche et la fleur se fanent, mais la parole du Seigneur demeure éternellement. 1 Pierre chapitre 1, versets 24 et 25.

0: l'ingénieur et le maître de l'univers. C'est lui qui a fait les groupes d'étoiles. Il change l'ombre épaisse en lumière du matin.
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0: jusqu'à que tous.
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2: Hey, tu connais la nouvelle? Si quelqu'un est en Christ, il est une nouvelle création. Les choses en

0: anciennes sont passées, voici « Toutes choses sont devenues nouvelles ». T'as jamais rêvé de prendre un nouveau départ dans la vie ? Pouvoir tourner la page, laisser derrière toi toutes ces choses qui font de ton passé un fardeau bien trop lourd à porter. Eh bien, finis les vieux rêves poussiéreux et place à une réalité miraculeuse. Si quelqu'un est en Christ, il est une nouvelle création. Les choses anciennes sont passées et voici, toutes choses sont devenues nouvelles. Tu t'es souvent surpris à penser « Ah, si je pouvais tout recommencer, si je pouvais seulement avoir une autre chance, s'il y avait un moyen. » On t'a dit qu'avec des « si », on pourrait mettre Paris en bouteille. Moi, je t'affirme que si quelqu'un est en Christ, il est une nouvelle création. En Christ, certainement le meilleur endroit où l'on puisse se trouver, car Dieu était en Christ, réconciliant le monde avec lui-même. En Christ, tu rencontres Dieu. En Christ, tu te rencontres toi aussi. Tu retrouves ta véritable identité, ce pourquoi tu as été créé. En Christ, c'est par le pardon des péchés, l'opportunité d'un nouveau commencement et la promesse d'un avenir éternel extraordinaire. Jésus se propose de devenir le point de rupture d'avec ton passé et le point de départ pour une nouvelle destinée. Oui, si quelqu'un est en Christ, il est une nouvelle création. Les choses anciennes sont passées, voici, toutes choses sont devenues nouvelles. Si ça, c'est pas une bonne nouvelle.
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4: Salut, c'est Myriam sur Essentiel Radio. Et je voudrais te raconter ce que Dieu a fait dans ma vie. J'ai entendu parler de Dieu depuis mon enfance, car ma mère était chrétienne et m'emmenait à l'église avec elle. Je croyais en Dieu, mais après l'adolescence, j'ai commencé à vivre ma vie sans tenir compte de lui. Je me suis mise à fréquenter le monde de la nuit, les boîtes, l'alcool, les relations sans lendemain. Puis à l'âge de 22 ans, ma mère est décédée. Et à partir de là, tout est allé de pire en pire dans ma vie. Je me suis mise en couple, mais je n'étais pas vraiment heureuse. J'ai commencé à éprouver des angoisses et je suis tombée dans la dépression. J'ai même dû arrêter de travailler. Je prenais beaucoup de médicaments pour dormir et essayer d'aller mieux, mais sans résultat. Puis un jour, j'ai retrouvé une personne de l'église où j'allais. Ça faisait un moment que je pensais à Dieu et je me disais qu'il était certainement la seule solution à mes problèmes. Je suis retournée à l'église et j'ai été touchée par l'amour de Dieu. Si bien qu'un jour de mars 2007, j'ai choisi de donner ma vie à Jésus et de le suivre. Le lendemain de ma conversion, j'étais guérie de ma dépression. J'ai pu arrêter tous les médicaments et reprendre le travail. Dieu m'a délivrée de la peur et de l'angoisse dans laquelle je vivais. Et il m'a remplie de joie, de paix et de son amour. Aujourd'hui, je peux dire que je suis vraiment heureuse.

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1: S'arrêter, c'est parfois la clé. Pour aller à la faculté, je dois prendre le train tous les jours. En début de journée, mon planning est minuté. Alors, quand il y a un imprévu, c'est vite la panique. Un matin, justement, j'étais en train de me préparer lorsque j'ai voulu regarder l'heure. Et pas moyen de retrouver mon téléphone. J'ai passé plusieurs minutes à le chercher, en vain. Dépitée, je me suis assise dans le couloir et j'ai prié. En ouvrant les yeux, j'ai découvert que mon téléphone attendait sagement à côté de mon sac. Cela nous arrive à tous de chercher un objet perdu et plus largement de nous agiter quand un grain de sel vient perturber notre planning chargé. Ce matin-là, une petite voix dans ma tête m'incitait à me poser. Je ne l'ai pas tout de suite écoutée. Finalement, à force de courir dans tous les sens, je pense que j'avais un peu perdu de vue mon objectif. Je regardais sans voir. Dans la Bible, il est écrit « C'est dans le calme et la confiance que sera votre force ». Au travers d'un petit aléa du quotidien, j'ai compris que le calme et la paix sont des réactions adaptées lorsque la tempête se lève. Même si c'est un peu contre-intuitif, la réponse à la panique, c'est parfois de s'arrêter. Cette attitude, on la travaille en passant du temps avec Dieu. Oui, nous avons sûrement énormément de choses urgentes à gérer. Pourtant, la prière et la lecture de la Bible sont des temps indispensables pour nous aider à rester sages et lucides dans notre quotidien mouvementé. Ce n'est pas une perte de temps, bien au contraire. Je crois que quand la prière précède l'action, on évite bien des désagréments.
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2: 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Il sait attendre. 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

0: Seigneur est le maître de l'univers. 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
2: Tous les hommes sont comme l'herbe des prés, et toute leur gloire ressemble à la fleur des champs. L'herbe sèche et la fleur se fane, mais la parole du Seigneur demeure éternellement. 1 Pierre chapitre 1, versets 24 et 25.

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1: Hey, tu connais la nouvelle ? Dieu a dit « Je suis l'Éternel qui te guérit ». Quand on pense au progrès de la médecine, à ce que l'homme est actuellement capable de faire, la masse de connaissances qu'il a accumulées, les technologies de pointe qui ont été développées au service de la santé, c'est tout simplement impressionnant. Et on peut certainement remercier Dieu de l'intelligence qu'il nous a accordée dans ce domaine. Mais voilà, le fait est qu'aujourd'hui encore, l'homme tombe malade. Et pire, malgré toute notre science et notre technologie, on meurt encore de certaines maladies. De nombreuses maladies, redoutées pendant des siècles, ont été éradiquées, mais c'est comme si elles avaient à chaque fois disparu pour laisser la place à d'autres maux bien plus terribles encore. Je pense au sida, je pense au cancer, et on tremble, on a peur. On vit comme sous une épée de Damoclès, redoutant le jour qui nous annoncera la sinistre nouvelle. Qu'on soit jeune ou vieux, riche ou pauvre, nul n'est à l'abri de la maladie. Mais là où la médecine a atteint ses limites, Dieu, lui, n'est en aucun cas dépassé. Et le grand médecin te dit « Je suis l'Éternel qui te guérit ». Ces paroles contiennent une promesse, celle qu'aujourd'hui encore, Dieu veut et peut guérir. Il dit « Je suis l'Éternel », c'est-à-dire celui qui ne change pas, celui qui demeure le même. Quel encouragement ! Nous pouvons encore nous attendre à voir Dieu intervenir puissamment dans nos vies. Quand Jésus est venu, il nous a fait toucher du doigt les possibilités infinies contenues dans cette déclaration « Je suis l'Éternel qui te guérit ». Jésus allait de lieu en lieu, il allait de ville en ville et il guérissait tous les malades. Et non seulement a-t-il guéri des milliers d'hommes et de femmes à cette époque, mais il en a guéri bien plus encore depuis. Car lorsque Jésus est mort à la croix, il a porté nos souffrances, nos péchés, mais aussi nos maladies. Il s'est chargé de nos douleurs. Par ses meurtrissures, nous sommes guéris. Tu as peut-être besoin de guérison. Ton corps est malade et tu es fatigué de souffrir. Tu avais nourri bien des espoirs quant à ta guérison, mais la maladie a été la plus forte. Et aujourd'hui, tu n'oses même plus espérer. Pourtant, si tu crois, tu verras Dieu agir d'une manière miraculeuse. Ne crains pas, crois seulement. Jésus est plus grand que le mal qui t'a atteint. Entends-le te dire aujourd'hui, « Je suis l'Éternel qui te guérit ». Si ça, c'est pas une bonne nouvelle.
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4: Salut, c'est Eline sur Essentiel Radio. Alors je vais vous donner quelques mots de mon témoignage. Je suis née dans une famille chrétienne. J'ai suivi un enseignement biblique tout au long de mon enfance. Mais arrivée au collège, j'ai commencé à fréquenter des personnes peu recommandables et très vite, je me suis éloignée de l'enseignement chrétien que j'avais reçu. Je voulais une vie sans limites, sans règles. Je voulais à tout prix adopter le même mode de vie que mes nouveaux amis.

petit, je suis devenue gothique. Je me suis mise à écouter Marilyn Manson, Rammstein et autres. Je suis devenue accro à la cigarette. Je vivais un enfer. Tous mes amis étaient soit gothiques, soit racistes ou fachos. Dans tout ça, je me sentais triste et mal aimée, malgré les gens qui m'entouraient. Je ressentais un vide énorme au fond de moi. Je me détestais. Mes problèmes ne faisaient qu'augmenter et je n'arrivais plus à les contrôler. J'ai donc décidé de mettre fin à mes jours. Ma première tentative de suicide ayant échoué, j'ai sombré encore plus dans la dépression. Je me disais que même la mort ne voulait pas de moi. J'ai essayé 3 autres fois de me suicider, mais chaque fois sans que cela aboutisse. Un jour, je suis allée dans une église évangélique et j'ai été touchée par l'accueil et le message de ces chrétiens. J'ai demandé pardon à Dieu. Je pleurais et je me trouvais misérable. J'étais psychologiquement à terre, dans un état déplorable. Mais Jésus m'a tendu la main et m'a relevée. Depuis, ma vie a changé.

0: Le Seigneur est le maître de l'univers. 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

0: Dieu est très bon, très patient. Il sait attendre. Est-ce que tu t'en moques? Cette bonté de Dieu te pousse à changer ta vie. Tu ne le sais donc pas?
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2: J'ai zéro mérite, ce n'est de mourir, ni les cœurs, ni les rires, d'effacer les erreurs, que des remords.
3: Ouais, j'ai clairement zéro mérite. Je suis né dans une famille chrétienne, donc j'ai entendu le message de l'évangile depuis tout petit. Je l'ai aussi vu être incarné, par mes parents notamment. Et à l'adolescence, j'ai tout remis en question, j'ai voulu aussi tester Dieu. Jusqu'au moment où, en gros, bah, j'ai accepté que c'était pas à moi de mettre des conditions à Dieu et à ma relation avec lui. J'ai compris qu'il avait déjà tout fait pour s'approcher de moi et qu'il attendait juste que je lui fasse confiance pour agir dans ma vie.
4: C'est lui qui...

0: être fier.
1: Donc à part cela, ça a tout changé parce que bah déjà ça me donne une raison de vivre. Je vis plus pour moi. Je cherche à plaire à Dieu et je me laisse utiliser par lui. Et puis c'est aussi réaliser que je suis pécheur, que j'ai besoin d'un sauveur, que j'ai besoin d'être pardonné, lavé, purifié, besoin d'être réconcilié avec Dieu.
2: Premier des pécheurs, dernier des prêcheurs. J'aurais dû le payer très cher, mais de moi Dieu s'est approché. C'était pas mon trajet, c'était son projet. Sola, sola gracia, plus jamais de crachat sur mon rachat.
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1: Bonjour à tous, les lycéens et les étudiants de retour dans les rues, à Lyon, à Marseille, à Nantes ce matin. C'est l'acte 5 du mouvement qui a débuté il y a 3 semaines pour demander de meilleures conditions d'enseignement. À Paris, la manifestation partira à 14h de la place d'Italie, direction les Invalides. Notez que la jeune activiste suédoise Greta Thunberg est venue apporter son soutien aux lycéens à Saint-Denis ce matin. Les syndicats lycéens seront de nouveau reçus jeudi par le ministre de l'Éducation. Dans l'actu aussi aujourd'hui, le vote solennel de la loi intégrale contre les violences sexistes et sexuelles. Il aura lieu cet après-midi à l'Assemblée nationale. Le texte transpartisan et co-signé par 246 députés fait suite à l'affaire Liana qui avait marqué le pays en juin dernier. C'est aussi le début de l'examen du projet de loi de finances pour 2027. Une semaine de discussion est prévue sur ce budget et ça commence avec un débat sur la dette. Elle a atteint un niveau inédit de 119% du PIB de la France. Le gouvernement prévoit 54 milliards d'euros d'économies pour l'an prochain. Un rassemblement ce matin devant le collège d'Aubagne après l'attaque d'un élève qui a fait 2 blessés. Hier, les parents d'élèves sont venus apporter leur soutien à l'équipe éducative. L'établissement reste fermé aujourd'hui. Un rassemblement citoyen est aussi annoncé par la ville d'Aubagne à 18h. Le suspect de 14 ans, lui, est toujours en garde à vue, ainsi que ses parents. Le coup d'envoi de la campagne de vaccination contre la grippe et le Covid. À partir d'aujourd'hui, les personnes fragiles sont invitées à se faire vacciner contre ces virus. Près de 25 millions de doses sont disponibles. Pour les patients prioritaires, c'est pris en charge à 100% par l'assurance maladie. Et cela peut se faire chez votre médecin, mais aussi avec les pharmaciens, les infirmiers ou les sages-femmes. Enfin, en foot, la Ligue des Champions reprend ses droits ce soir avec 2 clubs français à suivre dans cette 2e journée. À 18h45, Lens reçoit le Sporting Portugal. Puis à 21h, Lille se déplace sur la pelouse d'Arsenal. Ce sera les retrouvailles d'Olivier Giroud avec son ancien club. Voilà pour l'info.
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3: Très bon appétit à tous. Ravi de vous accompagner pour la pause déj sur Essentiel. On fait le point sur votre après-midi de ce mardi 13 octobre. L'ambiance reste mitigée sur pas mal de nos régions. Une onde pluvieuse traverse le nord-ouest, mais bonne nouvelle, la Bretagne et le Cotentin retrouvent déjà un ciel plus lumineux. Entre l'Aquitaine et le Grand Est, les nuages squattent le paysage avec quelques petites gouttes au passage. Pour dégoter un vrai grand soleil, cap sur le sud-est et la Corse où le ciel reste parfaitement dégagé. Côté Mercure, c'est une douceur très agréable. Comptez 19 à Strasbourg et Dijon, 21 à Rennes et Clermont-Ferrand, 23 à Paris et Tours, 24 à Bordeaux et Nice et des pics à 25, 26, voire 27 degrés du côté de Toulouse, Marseille et Perpignan. Passez une excellente deuxième partie de journée à l'écoute d'Essentiel.
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4: Tous les hommes sont comme l'herbe des prés et toute leur gloire ressemble à la fleur des champs. L'herbe sèche et la fleur se fanent, mais la parole du Seigneur demeure éternellement. 1 Pierre chapitre 1, versets 24 et 25.
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4: Salut, c'est Steven sur Essentiel Radio. J'aimerais te raconter comment Dieu est intervenu dans ma vie. Pour moi, la Bible, les histoires de Jésus, c'était des choses que je connaissais bien puisque j'ai grandi dans une famille chrétienne. À l'adolescence, j'ai pu constater de nombreuses fois que Dieu existait car il avait répondu à plusieurs de mes prières. Après le bac, j'ai voulu en savoir plus sur ce qu'était le baptême. J'avais envie de prendre un engagement avec Dieu. Mais quelques mois plus tard, alors que je rentrais de l'église, j'ai appris une terrible nouvelle, le décès de mon père. Pour moi, c'était l'incompréhension totale. J'ai demandé à Dieu de m'expliquer le pourquoi de cette souffrance. Je lui ai demandé de faire un miracle pour mon père, mais rien ne s'est passé. Après ça, je ne croyais plus en la puissance de Dieu. Je ressentais une telle souffrance que j'ai décidé d'en finir avec la vie en prenant des médicaments. Mais à chaque tentative, ma mère se trouvait là pour m'en empêcher, alors que d'après son emploi du temps, elle n'aurait jamais dû être à la maison. Un jour, j'ai décidé de lancer à Dieu un défi insensé qui aurait pu me coûter la vie. J'ai bu 1 litre d'alcool et j'ai pris le volant pour savoir si Dieu serait capable de me protéger. J'ai conduit 70 km et je n'ai eu aucun accident. Malgré ce geste fou, j'ai vu que Dieu dans son amour m'avait gardé. Quelques mois plus tard, à l'église, un pasteur a parlé des épreuves de la vie. Ce message m'a énormément touché. Je me suis mis à genoux, j'ai prié et j'ai demandé à Dieu de m'aider dans ma détresse. Alors que je priais, j'ai ressenti son amour, son soutien, et j'ai pris conscience que je ne serai plus jamais seul. La souffrance qui me rend

Et depuis ce jour, je crois en Jésus et je crois qu'il est tout puissant. Suite à cette expérience, j'ai décidé de lui confier ma vie. Aujourd'hui, je peux vraiment dire à toutes les personnes que je rencontre que peu importe la souffrance qu'on vit, une seule personne peut nous l'ôter, c'est Jésus. Jésus-Christ.

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0: Adrien est très bon, très patient. Il sait attendre. Est-ce que tu t'en moques? Cette bonté de Dieu te pousse à changer ta vie. 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

0: l'horizon change, les épreuves passent, et les promesses de Dieu demeurent. Celui qui a commencé cette œuvre en toi l'achèvera. T'en reviendra.
1: 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S'arrêter, c'est parfois la clé. Pour aller à la faculté, je dois prendre le train tous les jours. En début de journée, mon planning est minuté. Alors, quand il y a un imprévu, c'est vite la panique. Un matin, justement, j'étais en train de me préparer lorsque j'ai voulu regarder l'heure. Et pas moyen de retrouver mon téléphone. J'ai passé plusieurs minutes à le chercher, en vain. Dépitée, je me suis assise dans le couloir et j'ai prié. En ouvrant les yeux, j'ai découvert que mon téléphone attendait sagement à côté de mon sac. Cela nous arrive à tous de chercher un objet perdu et plus largement de nous agiter quand un grain de sel vient perturber notre planning chargé. Ce matin-là, une petite voix dans ma tête m'incitait à me poser. Je ne l'ai pas tout de suite écoutée. Finalement, à force de courir dans tous les sens, je pense que j'avais un peu perdu de vue mon objectif. Je regardais sans voir. Dans la Bible, il est écrit « C'est dans le calme et la confiance que sera votre force ». Au travers d'un petit aléa du quotidien, j'ai compris que le calme et la paix sont des réactions adaptées lorsque la tempête se lève. Même si c'est un peu contre-intuitif, la réponse à la panique, c'est parfois de s'arrêter. Cette attitude, on la travaille en passant du temps avec Dieu. Oui, nous avons sûrement énormément de choses urgentes à gérer. Pourtant, la prière et la lecture de la Bible sont des temps indispensables pour nous aider à rester sages et lucides dans notre quotidien mouvementé. Ce n'est pas une perte de temps, bien au contraire. Je crois que quand la prière précède l'action, on évite bien des désagréments.
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2: Bonjour à tous, les lycéens et les étudiants de retour dans les rues, à Lyon, à Marseille, à Nantes ce matin. C'est l'acte 5 du mouvement qui a débuté il y a 3 semaines pour demander de meilleures conditions d'enseignement. À Paris, la manifestation partira à 14h de la place d'Italie, direction les Invalides. Notez que la jeune activiste suédoise Greta Thunberg est venue apporter son soutien aux lycéens à Saint-Denis ce matin. Les syndicats lycéens seront de nouveau reçus jeudi par le ministre de l'Éducation. Dans l'actu aussi aujourd'hui, le vote solennel de la loi intégrale contre les violences sexistes et sexuelles. Il aura lieu cet après-midi à l'Assemblée nationale. Le texte transpartisan et co-signé par 246 députés fait suite à l'affaire Liana qui avait marqué le pays en juin dernier. C'est aussi le début de l'examen du projet de loi de finances pour 2027. Une semaine de discussion est prévue sur ce budget et ça commence avec un débat sur la dette. Elle a atteint un niveau inédit de 119% du PIB de la France. Le gouvernement prévoit 54 milliards d'euros d'économies pour l'an prochain. Un rassemblement ce matin devant le collège d'Aubagne après l'attaque d'un élève qui a fait 2 blessés. Hier, les parents d'élèves sont venus apporter leur soutien à l'équipe éducative. L'établissement reste fermé aujourd'hui. Un rassemblement citoyen est aussi annoncé par la ville d'Aubagne à 18h. Le suspect de 14 ans, lui, est toujours en garde à vue, ainsi que ses parents. Le coup d'envoi de la campagne de vaccination contre la grippe et le Covid. À partir d'aujourd'hui, les personnes fragiles sont invitées à se faire vacciner contre ces virus. Près de 25 millions de doses sont disponibles. Pour les patients prioritaires, c'est pris en charge à 100% par l'assurance maladie et cela peut se faire chez votre médecin mais aussi avec les pharmaciens, les infirmiers ou les sages-femmes. Enfin au foot, la Ligue des Champions reprend ses droits ce soir avec 2 clubs français à suivre dans cette 2e journée. À 18h45, Lens reçoit le Sporting Portugal, puis à 21h, Lille se déplace sur la pelouse d'Arsenal. Ce sera les retrouvailles d'Olivier Giroud avec son ancien club. Voilà pour l'info, bonne journée.
3: Très bon appétit à tous, ravi de vous accompagner pour la pause déj sur Essentiel. On fait le point sur votre après-midi de ce mardi 13 octobre. L'ambiance reste mitigée sur pas mal de nos régions. Une onde pluvieuse traverse le nord-ouest, mais bonne nouvelle, la Bretagne et le Cotentin retrouvent déjà un ciel plus lumineux. Entre l'Aquitaine et le Grand Est, les nuages squattent le paysage avec quelques petites gouttes au passage. Pour dégoter un vrai grand soleil, cap sur le sud-est et la Corse où le ciel reste parfaitement dégagé. Côté Mercure, c'est d'une douceur très agréable, comptez 19 à Strasbourg et Dijon, 21 à Rennes et Clermont-Ferrand, 23 à Paris et Tours, 24 à Bordeaux et Nice et des pics à 25, 26, voire 27 degrés du côté de Toulouse, Marseille et Perpignan. Passez une excellente deuxième partie de journée à l'écoute d'Essentiel.
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5: Tous les hommes sont comme l'herbe des prés et toute leur gloire ressemble à la fleur des champs. L'herbe sèche et la fleur se fanent, mais la parole du Seigneur demeure éternellement. 1 Pierre chapitre 1, versets 24 et 25.
6: Car d'un seul mot, ma vie peut changer, ma vie peut changer.
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0: 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Est-ce que tu t'en moques? 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
4: Salut, moi c'est Josh sur Essentiel Radio. Je pense qu'à un moment donné de notre vie, on se pose tous des questions existentielles comme qu'est-ce que je fais sur cette terre? Pourquoi est-ce que j'existe? Pourquoi est-ce que je suis arrivé dans cette famille, dans ce pays? Pourquoi?
5: Pourquoi je vis? Pourquoi je meurs?
4: Pourquoi est-ce que dans telle situation, alors que j'avais prévu de faire du bien, je me suis retrouvé à faire complètement l'inverse et j'ai fait le mal que je ne voulais pas faire? Et un jour, alors que je me posais toutes ces questions, je me suis mis à prier, j'ai mis Dieu au défi en disant « Dieu, si tu existes, alors réponds-moi. Dieu, si tu existes, alors donne un sens à ma vie. Dieu, si tu existes, alors je ne veux pas simplement vivre pour mourir après, mais montre-moi quelle est l'orientation que je dois donner à ma vie. » Et instantanément, j'ai senti vraiment que Dieu répondait à ma prière en apportant une paix que je n'avais encore jamais ressentie dans mon cœur auparavant. Et également, j'ai senti Dieu me dire, tu vois, toutes ces fois où tu as fait le mal, toutes ces fois où tu as été vaincu par le mal, moi je suis mort à la croix, j'ai donné mon fils Jésus-Christ qui est mort à la croix et qui a vaincu le mal. Avec cette expérience, j'ai pu demander pardon aux personnes à qui j'avais fait du mal et pardonner aux personnes qui m'avaient fait du mal. Et peut-être que tu passes exactement par les mêmes moments par lesquels je suis passé. Tu t'interroges sur les raisons de ton existence, mais je t'invite vraiment à faire la prière que j'ai faite. Dieu, si tu existes, alors réponds-moi. Il m'a répondu et je suis persuadé qu'il te répond.

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2: Hey, tu connais la nouvelle ? Dieu te dit, je t'aime d'un amour éternel. Trouver le grand amour. Voilà une quête partagée par tellement d'hommes et de femmes depuis la nuit des temps et aujourd'hui encore. On a tous besoin d'être aimés. Et on a tous besoin d'aimer. On a peut-être beaucoup d'amis, on nous a peut-être souvent manifesté de l'amour, mais de là à dire qu'on a rencontré le grand amour. Utopique ? Dans nos rêves seulement ? Genre happy end made in Hollywood ? Dieu a dit « Je t'aime d'un amour éternel ». Imagine, l'amour avec un grand A, le seul qui puisse parfaitement combler ton cœur. Un amour capable de constamment te surprendre, sans jamais te décevoir. Désintéressé, inconditionnel, éternel. L'amour parfait, quoi. Dieu est amour, et il t'a tellement aimé qu'il a donné Jésus, son Fils unique, afin que si tu crois en lui, tu ne meurs pas à cause de ton péché, mais que tu obtiennes la vie éternelle. Un jour, Jésus a dit ceci, « Il n'y a pas de plus grand amour que de donner sa vie pour ses amis. » Mais écoute, Dieu a fait plus grand que le plus grand amour. Et il nous prouve son immense amour envers nous. En ce qu'alors que nous étions encore des pécheurs, c'est-à-dire pas des amis, mais des ennemis de Dieu, par nos actes, par nos pensées, Christ est mort pour nous. Tu te rends compte ? Plus grand que le plus grand amour. L'amour à son paroxysme, poussé à l'extrême, excessif. Eh oui, le grand amour existe. Arrête d'essayer de l'imaginer. Cesse de le rêver. Vis-le dès aujourd'hui. Dieu te dit, je t'aime d'un amour éternel. Et dans son amour, Dieu t'accueille. Il te recueille. Si ça, c'est pas une bonne nouvelle.
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0: Dieu est très bon, très patient. Il sait attendre. Est-ce que tu t'en moques? Cette bonté de Dieu te pousse à changer ta vie. 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
2: Tous les hommes sont comme l'herbe des prés, et toute leur gloire ressemble à la fleur des champs. L'herbe sèche et la fleur se fane, mais la parole du Seigneur demeure éternellement. 1 Pierre chapitre 1, versets 24 et 25.

0: 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Sa joie est plus grande que pour 99 personnes justes qui n'ont pas besoin de changer leur vie.
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1: Hello, c'est Camille du duo Camille et Gabriel. Et voilà l'histoire de notre chanson Jésus.
2: Jésus.
1: Le chant Jésus a mijoté durant environ 10 ans, entre sa composition et sa sortie. Je l'ai composé à la fin de l'été 2016, où la mélodie m'est venue durant un temps de prière en nature, avec les premières strophes en anglais. À partir de ce moment, j'ai commencé à travailler le texte, mais j'ai choisi éventuellement de poursuivre la composition du chant en français plutôt qu'en anglais, parce que je voulais ajouter un chant de plus au répertoire chrétien francophone. Il s'en est suivi plusieurs modifications et améliorations au courant des années suivantes, jusqu'à ce que je sente que le chant était vraiment ce qu'il devait être. C'est un chant centré sur Jésus, comme le titre l'annonce clairement. C'est à la fois une poésie, une prière et une déclaration de foi. En l'écoutant, vous allez remarquer que le nom de Jésus est répété à maintes reprises, comme pour que ce soit vraiment ce que les gens retiennent du chant. Je crois en fait qu'on a besoin d'entendre et de s'accrocher à ce nom-là, encore et encore, pour traverser la vie. Les paroles mettent en lumière les attributs et les œuvres de Jésus, comme son amour, sa puissance, sa paix, sa mort à la croix, son don de soi. Elles mettent aussi en évidence des noms et des fonctions de Jésus qu'on retrouve dans la Bible. Il est l'image de Dieu, le roi des rois, l'autorité, le consolateur, le rocher. Le chant se termine avec la question « Jésus, comment te rendre l'honneur ?» Et la réponse qui suit « Reçois de mon cœur l'amour et la ferveur, Jésus, mon sauveur. »

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0: 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Il sait attendre. 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
1: S'arrêter, c'est parfois la clé. Pour aller à la faculté, je dois prendre le train tous les jours. En début de journée, mon planning est minuté. Alors, quand il y a un imprévu, c'est vite la panique. Un matin, justement, j'étais en train de me préparer lorsque j'ai voulu regarder l'heure. Et pas moyen de retrouver mon téléphone. J'ai passé plusieurs minutes à le chercher, en vain. Dépitée, je me suis assise dans le couloir et j'ai prié. En rouvrant les yeux, j'ai découvert que mon téléphone attendait sagement à côté de mon sac. Cela nous arrive à tous de chercher un objet perdu et plus largement de nous agiter quand un grain de sel vient perturber notre planning chargé. Ce matin-là, une petite voix dans ma tête m'incitait à me poser. Je ne l'ai pas tout de suite écoutée. Finalement, à force de courir dans tous les sens, je pense que j'avais un peu perdu de vue mon objectif. Je regardais sans voir. Dans la Bible, il est écrit « C'est dans le calme et la confiance que sera votre force ». Au travers d'un petit aléa du quotidien, j'ai compris que le calme et la paix sont des réactions adaptées lorsque la tempête se lève. Même si c'est un peu contre-intuitif, la réponse à la panique, c'est parfois de s'arrêter. Cette attitude, on la travaille en passant du temps avec Dieu. Oui, nous avons sûrement énormément de choses urgentes à gérer. Pourtant, la prière et la lecture de la Bible sont des temps indispensables pour nous aider à rester sages et lucides dans notre quotidien mouvementé. Ce n'est pas une perte de temps, bien au contraire. Je crois que quand la prière précède l'action, on évite bien des désagréments.
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4: Salut, c'est Mathieu sur Essentiel Radio. La pornographie fait des ravages aujourd'hui. Et j'en sais quelque chose. J'ai gaspillé à cause d'elle quasiment la moitié de ma vie. Quand j'avais 8 ans, je suis tombé sur une revue pornographique que mon père avait laissé traîner à la maison. Au début, ça m'a dégoûté et je suis vite parti. Mais quelques heures plus tard, j'ai eu envie de regarder à nouveau ces images. Et c'est là que l'enfer a commencé pour moi. Je suis devenu porno-dépendant, esclave de cette sexualité dépravée. Je me sentais lié, j'arrivais pas à décrocher. Il y avait d'abord le plaisir éphémère de regarder ces vidéos, mais il laissait rapidement la place à la honte. La culpabilité, le sentiment d'être sale, l'impression d'être un déchet, un pion qu'on utilise puis qu'on jette. Pourtant, impossible d'arrêter. J'étais pris dans une spirale interminable. À 23 ans, alors que j'étais toujours accro, je me suis rappelé des récits de la Bible que j'avais entendus quand j'étais enfant. Une pensée surtout me revenait sans cesse. Jésus délivre. Alors, je suis allé dans ma chambre, j'ai crié à lui et je lui ai demandé de me délivrer de ce fléau destructeur. Et Jésus a entendu ma prière. Petit à petit, ce qui était pour moi une obsession a disparu. Ça a été un combat difficile. Mais aujourd'hui, je peux dire que Jésus m'a libéré des chaînes de la pornographie. Je ne suis plus esclave. Je ne suis plus le même. Jésus m'a donné une autre image de moi-même. Il m'a rendu la dignité que j'avais perdue. La Bible dit que Jésus est venu pour proclamer aux captifs la délivrance. C'est vrai, il l'a fait pour moi. Et si toi aussi tu es confronté à cette addiction, il peut le faire pour toi. Je m'appelle Mathieu. Jésus a transformé ma vie. Et c'est mon histoire.

0: Hey, tu connais la nouvelle ? Il n'y a rien d'impossible à Dieu. Peut-être t'a-t-on dit trop tard. Peut-être t'a-t-on dit jamais. Le diagnostic du médecin ne t'a laissé aucun espoir. La conjoncture économique actuelle ne te permet pas d'envisager un avenir serein. Ta situation familiale ne semble pas vouloir s'améliorer. Tu es désemparé. Sans force, sans espérance, sans ressources et sans aucun moyen de t'en sortir. Tu te trouves face à un obstacle tellement grand qu'il t'est tout simplement impossible de le surmonter. Mais voici, il n'y a rien d'impossible à notre Dieu. Et ce qui semble hors de ta portée, au-dessus de tes forces, irréalisable, insurmontable, Dieu veut te montrer que ce n'est en aucun cas un problème pour lui. Vraiment, il n'y a rien d'impossible à notre Dieu. Rien. R-I-E-N. Jamais on n'aurait imaginé voir les yeux d'un aveugle s'ouvrir. Jamais on n'aurait imaginé voir un homme marcher sur l'eau. Jamais on n'aurait imaginé voir un mort ressusciter. Mais la foi ne prononce pas le jamais du désespoir ou de la fatalité. La foi permet de voir ce qui n'a jamais encore été vu. La foi ouvre les yeux sur des réalités miraculeuses qu'on n'aurait jamais imaginées. Si tu crois, tu verras la gloire de Dieu. Ne te décourage pas, ne baisse pas les bras, lève plutôt les yeux vers le ciel. Tout est possible à celui qui croit, car rien, non rien n'est impossible à Dieu. Si ça, c'est pas une bonne nouvelle.
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3: Tous les hommes sont comme l'herbe des prés, et toute leur gloire ressemble à la fleur des champs. L'herbe sèche et la fleur se fanent, mais la parole du Seigneur demeure éternellement. 1 Pierre chapitre 1, versets 24 et 25.

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4: Salut, c'est Jérémy sur Essentiel. Je voudrais te dire en quelques mots ce que Jésus a fait dans ma vie. J'ai grandi dans une famille chrétienne, mais franchement, la foi, ça ne m'intéressait pas du tout. Je croyais que Dieu existait et je croyais aussi au diable. J'y croyais tellement qu'à l'âge de 10 ans, j'ai fait un pacte avec lui. En échange de mon âme, je lui ai demandé de satisfaire toutes mes pulsions physiques. C'est ce qui m'est arrivé. J'ai eu une adolescence complètement perturbée. Dès l'âge de 16 ans, je me suis mis à fréquenter le milieu de la nuit et tout ce qui va avec. Alcool, cannabis, sexualité débridée. Je suis aussi devenu un grand manipulateur. Mes propres amis étaient comme des marionnettes. Je voulais qu'ils me craignent et les monter les uns contre les autres. Je voulais qu'ils sachent que je pouvais les détruire psychologiquement. J'étais mauvais. Mon cœur était rempli de haine. En fait, je me détestais et je détestais faire tout ce mal à ceux que j'aimais. Je pensais des fois à ce que j'avais entendu à l'église, sur Dieu, sur Jésus, sur sa mort à la croix, sur le fait qu'il pouvait nous changer. Mais je m'en moquais, je me disais, aller en enfer, ok, pas de problème. Et puis, un jour comme les autres en apparence, je me suis senti vraiment mauvais. Toute la noirceur de mon cœur est remontée à la surface. J'ai ressenti le mal que je faisais aux autres, mais surtout la peine que je faisais à Dieu en vivant loin de lui. À ce moment-là, j'ai prié Jésus et je lui ai demandé de me pardonner et de venir à mon secours. Il a fait. Jésus a radicalement changé ma vie. Ma nature mauvaise a été remplacée par sa nature. Plus de drogue, plus d'alcool. Je ne suis plus esclave de la sexualité. Et je ne manipule plus les autres. Je les aime. Jésus.

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1: Hey, tu connais la nouvelle? Dieu a dit, je connais les projets que j'ai formés sur vous, projets de paix et non de malheur, afin de vous donner un avenir et de l'espérance. Nous sommes tous porteurs de projets. Projets d'études, projets professionnels, projets de famille. Mais il faut dire que parfois, les projets sont dans un état délabré. La vie ne nous a pas fait de cadeaux. On a pris des coups et on reste là, face à des impossibilités, sans trop savoir ce que demain nous réserve. La crise a frappé, on ne cesse de nous parler de plans de rigueur, d'austérité. L'économie est au plus mal dans certains secteurs d'activité, sans parler des désastres écologiques, ou bien des tensions dans certains coins du monde, et parfois au sein même de notre propre famille. On ne sait plus ce qu'on mange, on ne sait plus ce qu'on respire. Non mais sérieux, quel avenir peut-on envisager? Y a-t-il un espoir pour nous et nos enfants? Dieu nous dit, je connais les projets que j'ai formés sur vous. Projet de paix et non de malheur, afin de vous donner un avenir et de l'espérance. Dieu est un Dieu de projet. Je dirais même que Dieu est le plus grand concepteur et meneur de projets de tous les temps. Il a à son actif un nombre impressionnant de réalisations, et pas des moindres. Dieu a créé les cieux et la terre, l'univers et ce qu'il renferme, les merveilles et les mystères de la nature. Mais tout cela n'est rien comparé au grand projet de Dieu. Et ce projet, c'est celui de ta vie. Sais-tu que lorsque Dieu a créé le monde, il pensait déjà à toi? Avant que tu naisses, déjà tu occupais toutes ses pensées. Tout ce qu'il a créé, il a créé pour toi, afin que tu trouves ta place dans un monde bien structuré, bien ordonné. Mais voilà, cette harmonie a été brisée par le péché, et notre avenir aussi, car le salaire du péché, c'est la mort. Alors nous formons des projets personnels, familiaux, professionnels, mais on sait bien qu'au bout du compte, c'est la mort qui aura le dernier mot. Pourtant, la Bible affirme que Dieu ne nous a pas destinés à la colère, mais à la possession du salut par Jésus-Christ qui est mort pour nous. Dieu ne t'a pas créé pour la perdition. Il ne t'a pas créé pour t'abandonner à une existence dure et pénible, avec quelques moments de bonheur éphémère et la crainte que tout va bientôt se terminer. Tu n'as pas été créé pour l'échec ou le malheur. Dieu a pour toi un projet de paix. Il a prévu l'époque et les circonstances de ta naissance. Il t'a voulu ici et maintenant, afin que ce projet puisse se réaliser. Ce projet, c'est déjà que tu sois sauvé, que tu le connaisses, lui le seul vrai Dieu, et que tu vives pour lui. Es-tu entré dans les projets de Dieu pour ta vie? Dieu a d'excellentes choses en réserve pour toi. Alors, ne reste pas là à te morfondre en pensant que tout est fini. Fais confiance à Dieu, car il connaît les projets qu'il a formés sur toi. Projets de paix et non de malheur, afin de te donner un avenir et de l'espérance. Si ça, c'est pas une bonne nouvelle.
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2: Tous les hommes sont comme l'herbe des prés, et toute leur gloire ressemble à la fleur des champs. L'herbe sèche et la fleur se fanent, mais la parole du Seigneur demeure éternellement. 1 Pierre chapitre 1, versets 24 et 25.

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1: Salut, ici c'est Ando de La Chapelle Musique. Je vais t'expliquer l'histoire derrière notre nouveau titre qui s'appelle « Je crois que tu règnes ». Un chant inspiré du psaume 22 et qui est né à la suite d'une série de messages à notre église La Chapelle, lors de laquelle on a traversé le livre des psaumes.
2: Il s'appuie sur deux aspects. Le premier, c'est que Dieu nous a donné les psaumes pour prêter des mots à nos prières. Et le deuxième, c'est qu'il permet l'épreuve pour façonner nos cœurs à sa gloire. C'est au croisement de ces deux intentions que s'inscrit notre chant « Je crois que tu règnes ».

voulu exprimer que des fois, dans nos saisons d'épreuves, l'obscurité des circonstances se heurte à la lueur des croyances. La fragilité de la poussière s'oppose à la grandeur de la louange, et l'incertitude devient un lieu d'abandon.

du fond de la nuit et malgré la douleur, la foi s'élève au-dessus du visible pour proclamer l'action invisible et la souveraineté absolue de notre Créateur. Alors cette chanson, elle a été écrite pour offrir une voix à nos émotions et pour nous permettre de vivre un face-à-face authentique avec Dieu.

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1: S'arrêter, c'est parfois la clé. Pour aller à la faculté, je dois prendre le train tous les jours. En début de journée, mon planning est minuté. Alors, quand il y a un imprévu, c'est vite la panique. Un matin, justement, j'étais en train de me préparer lorsque j'ai voulu regarder l'heure et pas moyen de retrouver mon téléphone. J'ai passé plusieurs minutes à le chercher, en vain. Dépitée, je me suis assise dans le couloir et j'ai prié. En ouvrant les yeux, j'ai découvert que mon téléphone attendait sagement à côté de mon sac. Cela nous arrive à tous de chercher un objet perdu et plus largement de nous agiter quand un grain de sel vient perturber notre planning chargé. Ce matin-là, une petite voix dans ma tête m'incitait à me poser. Je ne l'ai pas tout de suite écoutée. Finalement, à force de courir dans tous les sens, je pense que j'avais un peu perdu de vue mon objectif. Je regardais sans voir. Dans la Bible, il est écrit « C'est dans le calme et la confiance que sera votre force ». Au travers d'un petit aléa du quotidien, j'ai compris que le calme et la paix sont des réactions adaptées lorsque la tempête se lève. Même si c'est un peu contre-intuitif, la réponse à la panique, c'est parfois de s'arrêter. Cette attitude, on la travaille en passant du temps avec Dieu. Oui, nous avons sûrement énormément de choses urgentes à gérer. Pourtant, la prière et la lecture de la Bible sont des temps indispensables pour nous aider à rester sages et lucides dans notre quotidien mouvementé. Ce n'est pas une perte de temps, bien au contraire. Je crois que quand la prière précède l'action, on évite bien des désagréments.
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2: Hey, tu connais la nouvelle ? Jésus a dit : Je suis la lumière du monde. Celui qui me suit ne marchera pas dans les ténèbres, mais il aura la lumière de la vie. Combien d'hommes et de femmes vivent une nuit sans fin ? La nuit des craintes et des angoisses ? La nuit de la maladie et de la mort ? La nuit du mensonge et de la dissimulation ? La nuit d'une religion vaine et vide de sens ? Cela fait trop longtemps que le jour n'a plus paru dans ta vie. Tu marches dans l'obscurité, tâtonnant à la recherche d'une porte de sortie. Tu dis « Qui me fera voir la lumière ?» Jésus a déclaré « Je suis la lumière du monde. Celui qui me suit ne marchera plus dans les ténèbres, mais il aura la lumière de la vie. » Je ne te parle pas d'une religion. La religion a de tout temps favorisé un climat ténébreux d'ignorance. Et l'obscurantisme religieux a parfois plongé des peuples entiers dans la nuit du mensonge et de l'erreur. Mais là où, malgré leurs belles promesses, les religieux et religions de tous bords ont échoué, Jésus se dresse comme un phare dans la nuit. Il offre une direction et une espérance éternelle. Regarde-le, rayonnant de lumière, d'une lumière pas comme les autres, une lumière qui ne s'éteint point, une lumière qui perce les ténèbres les plus épaisses, la lumière de la vie. Il est la véritable lumière qui, en venant dans le monde, éclaire tout homme. Ta vie est-elle plongée dans la nuit du péché ? Ouvre la fenêtre de la foi en Jésus-Christ. Laisse la lumière envahir ton cœur. Laisse-la te communiquer la vie. Laisse-la éclairer ton chemin et ouvrir ton horizon. À tous ceux qui l'ont reçu, à ceux qui croient en son nom, Jésus, la lumière, donne le pouvoir de devenir enfant de Dieu. Nouvelle perspective, nouvel horizon. Une lueur d'espoir transperce le brouillard. Un rayon de lumière éclaire ton cœur et ton âme. Accepte Jésus dans ta vie. Laisse-le dissiper les ténèbres de ton existence. Oui, Jésus est la lumière du monde. Celui qui le suit ne marchera pas dans les ténèbres, mais il aura la lumière de la vie. Si ça, c'est pas une bonne nouvelle.
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0: Le Seigneur est le maître de l'univers. C'est lui qui a fait les groupes d'étoiles. Il change l'ombre épaisse en lumière du matin.
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3: Tous les hommes sont comme l'herbe des prés, et toute leur gloire ressemble à la fleur des champs. L'herbe sèche et la fleur se fanent, mais la parole du Seigneur demeure éternellement. 1 Pierre chapitre 1, versets 24 et 25.

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4: Salut, c'est Audrey sur Essentiel Radio. Si aujourd'hui je peux te raconter mon histoire, c'est parce qu'un jour j'ai vécu quelque chose d'extraordinaire. À l'âge de 12 ans, j'ai fait une dépression à cause de plusieurs événements douloureux, notamment le divorce de mes parents et la mort d'un de mes proches. À partir de ce moment-là, j'ai complètement perdu pied. Je me suis renfermée sur moi-même, j'allais plus en cours, je ne faisais que pleurer dans ma chambre et je restais nuit et jour dans mon lit pour fuir la réalité. Je me suis alors progressivement réfugiée dans le gothisme. Je portais des vêtements noirs, avec des chaînes et des têtes de mort. Dans mon cœur, c'était tout aussi sombre. J'étais remplie de haine et de rancœur. 3 ans plus tard, j'ai fini par retourner à l'école. C'est là que j'ai rencontré un ami chrétien qui m'a invité dans son église. J'ai dit oui tout de suite. Au fond de moi, je bouillonnais d'envie de connaître Dieu. À l'église, je me suis sentie bien et aimée. Malgré mon apparence, les gens ne m'ont pas regardé de travers, ni jugé. Et surtout, quand j'ai écouté le message de l'évangile, j'ai compris que malgré tout ce que j'avais pu vivre, Dieu m'aimait. Et ça m'a bouleversée. J'ai alors accepté Jésus comme mon sauveur. Depuis ce jour, j'ai

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0: très bon, très patient. Il sait attendre. Est-ce que tu t'en moques? Cette bonté de Dieu te pousse à changer ta vie. Tu ne le sais donc pas?
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1: Et tu connais la nouvelle ? Jésus-Christ est le même, hier, aujourd'hui et éternellement. As-tu déjà pris le temps de lire la Bible ? Notamment les évangiles, qui racontent la vie de Jésus, ce qu'il a dit et ce qu'il a fait. Peut-être t'es-tu alors surpris à rêver, face au récit des nombreux miracles de Jésus, « Ah, si cela pouvait encore se produire !» Si j'avais pu vivre à l'époque de Jésus, le rencontrer, l'approcher, il m'aurait guéri, il serait intervenu en ma faveur. Beaucoup regardent avec nostalgie cette époque, marquée par des miracles et guérisons en tout genre, comme si elle était totalement révolue. Et quand on leur parle de miracles, « ce n'est plus pour aujourd'hui », disent-ils. « La guérison divine appartient au passé, les temps ont bien changé. » Oui, les temps ont bien changé, mais le temps des miracles n'est pas passé. Et tu sais pourquoi ? Parce que Jésus-Christ est le même, hier, aujourd'hui et éternellement. La Bible n'est pas arrangée dans la catégorie des livres d'histoire, comme un ouvrage du passé. Bien sûr, on y trouve le récit d'événements passés. Mais ces choses ont été écrites pour nous servir d'exemple. Donc, ce qu'on peut y lire, on peut le vivre. L'Évangile est un message pour notre temps. Il est pour notre génération. Car la Bible affirme qu'en Dieu, il n'y a ni changement, ni même une ombre de variation. Il est le même. Dieu n'est pas le Dieu du passé. Il n'est pas le Dieu d'hier seulement. Il est le Dieu d'aujourd'hui et il est Dieu pour l'éternité. Au milieu du siècle dernier, dans la ville de Dieu le Fit, un prédicateur de l'Évangile, Douglas Scott, a été invité à une réunion de pasteurs protestants. Il témoignait des miracles de Dieu, mais à chaque témoignage, on lui disait « Nous aussi, dans notre histoire, Dieu a fait la même chose ». À force d'entendre ces répliques, réminiscences poussiéreuses du passé, Douglas Scott leur a répondu « La différence entre nous, c'est que pour vous, Dieu le Fit, mais pour moi, Dieu le fait ». La foi s'appuie sur le passé, certes, mais elle conjugue au présent et elle espère en l'avenir. Jésus a sauvé, qu'on se le dise, il sauve aujourd'hui encore et il continuera à le faire. Jésus a guéri, qu'on se le dise, il guérit aujourd'hui encore et il continuera à le faire. Jésus a baptisé du Saint-Esprit, qu'on se le dise, aujourd'hui encore, il répand son esprit et il continuera à le faire. Ce qui est écrit dans les évangiles est écrit pour nous également. Et si tu le crois, alors tu l'expérimenteras toi aussi, parce que Jésus-Christ est le même, hier, aujourd'hui et éternellement. Si ça, c'est pas une bonne nouvelle...
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1: Bonsoir à toutes et tous. C'est d'abord l'acte 5 du mouvement lycéen. L'intersyndicale de la jeunesse revendique ce soir 480 000 personnes dans les rues. Le ministère de l'Intérieur, lui, a comptabilisé 161 500 manifestants. Plus d'une centaine de manifestations étaient organisées aujourd'hui partout en France. Des tensions en marge des cortèges à signaler à Paris, à Rennes et à Toulouse notamment. Enfin, depuis le début du mouvement, il y a eu 36 enquêtes ouvertes par l'IGPN, la police des polices. Dans l'actu également, un rassemblement citoyen débute à Aubagne au lendemain de la fusillade dans un collège. Et c'est désormais le parquet antiterroriste qui est chargé de l'enquête. Il s'est saisi après l'analyse des supports numériques du suspect qui font apparaître une probable adhésion à une idéologie qui glorifie les tueries de masse. La garde à vue du collégien a été prolongée, celles de ses parents ont été levées. C'est le rendez-vous de politique de l'automne. Le budget 2027 arrive devant l'Assemblée nationale. Et déjà, le groupe socialiste a déposé une motion de rejet préalable dénonçant le manque de justice dans ce projet de loi de finances. Elle a peu de chances d'aboutir car les députés RN ont annoncé qu'ils voteraient contre. À l'Assemblée, toujours le vote solennel de la loi intégrale contre les violences sexistes et sexuelles. Les députés ont approuvé ce texte après 6 jours de débat. Il va maintenant être examiné au Sénat. La fonderie de Bretagne, bientôt placée en liquidation judiciaire. Aucun dossier de reprise n'a été déposé. Le choc pour les 244 salariés de Caudan dans le Morbihan qui ont appris la nouvelle aujourd'hui lors d'un comité social et économique extraordinaire. Et puis le foot et la Ligue des Champions de retour ce soir. Coup d'envoi de la deuxième journée avec deux clubs français en lice. D'abord Lens qui reçoit le Sporting Portugal à 18h45 au Stade Bollaert. Et puis les voisins lillois, eux, s'attaquent à un très gros morceau. Déplacement à Arsenal, champion d'Angleterre en titre. Ça démarre à 21h à Londres. Et c'est la fin de ce rendez-vous d'information. Bonne fin de journée. À notre écoute.
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2: Superbe fin d'après-midi sur Essentiel. Petit coup d'œil au programme de votre soirée et de la nuit à venir ce mardi 13 octobre. Le calme prend le dessus à la nuit tombée. Les éclaircies se généralisent sur tout le tiers nord, même si quelques grisailles nocturnes vont tenter de se former localement avant l'aube. De la Nouvelle-Aquitaine jusqu'à l'Alsace, la couverture nuageuse reste plus dense, mais sans grosses intempéries. Et sur le pourtour méditerranéen ainsi qu'en Corse, c'est une nuit parfaitement étoilée qui s'offre à vous, avec un vent le long de la Manche qui faiblit nettement. Pour les températures au cœur de la nuit, le mercure s'annonce particulièrement clément. Comptez 10 à 13 degrés sur la moitié nord et l'est et de 14 à 17 degrés près de l'Atlantique et sur les bords de la Méditerranée. Passez une excellente soirée. 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
3: Tous les hommes sont comme l'herbe des prés et toute leur gloire ressemble à la fleur des champs. L'herbe sèche et la fleur se fanent, mais la parole du Seigneur demeure éternellement. 1 Pierre chapitre 1, versets 24 et 25.

0: Je vous le dis, quand un seul pécheur change sa vie, Dieu est dans la joie. Sa joie est plus grande que pour 99 personnes justes qui n'ont pas besoin de changer leur vie.
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0: Dieu est très bon, très patient. Il sait attendre. Est-ce que tu t'en moques? Cette bonté de Dieu te pousse à changer ta vie. Tu ne le sais donc pas?
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4: Salut, c'est Sandrine sur Essentiel Radio. Est-ce qu'un jour ça t'est déjà arrivé de ne plus voir aucun avenir pour toi? C'est un peu mon expérience et j'aimerais te la raconter. À 15 ans, je me suis retrouvée devant un avenir tellement incertain qu'il en est vite devenu inexistant. Il y avait devant moi comme un gouffre qui m'empêchait d'avancer dans la vie. Ne voyant aucun futur pour moi, je me suis du coup raccrochée à la seule chose qui me restait, mon passé. Et j'ai commencé à vivre à travers ce vécu. Or, ce passé, sans rentrer dans les détails, il était fait de tromperies, de mensonges, de cris et de violences. Il a fait de moi une fille blessée, mais surtout blessante. Petit à petit, j'ai formé une carapace autour de mon cœur. Je n'acceptais plus les pleurs, que ce soit les miens ou ceux des autres. Je rejetais toutes les paroles gentilles que l'on pouvait m'adresser. Pour moi, le verbe « aimer » n'existait pas. D'ailleurs, plus mon entourage me disait qu'il m'aimait, plus je le rejetais, car je pensais qu'il me mentait, et je ne voyais rien de bien en moi. À force de me renfermer, la plupart de mon entourage a baissé les bras, et je me suis finalement retrouvée seule, avec mon passé et ma douleur, sans espérance, sans personne à qui faire confiance. Dans cette situation, je n'avais plus envie que d'une chose, mourir. M'ôter la vie était devenue la seule solution. Et pourtant, au fond de moi, j'entendais une toute petite voix qui me disait « Sandrine, ta vie a beaucoup plus de valeur que ce que tu imagines. » C'est cette petite voix, si insignifiante en apparence, qui m'a sauvé la vie. Je sais maintenant que c'était Dieu. Il voulait mon bonheur et certainement pas que je me donne la mort. Oui, ce Dieu que j'avais tant de fois appelé au secours et que je pensais trop occupé avec les problèmes des autres, eh bien, il se préoccupait de ma vie et il m'a répondu. J'ai réalisé alors que j'avais de la valeur à ses yeux. J'ai compris qu'il m'avait aimé au point d'envoyer son fils Jésus mourir à la croix pour moi, afin de pardonner toutes mes fautes. Alors tout simplement, j'ai ouvert mon cœur à l'amour de Jésus, je lui ai demandé pardon et là, les choses ont vraiment changé. Aujourd'hui, je ne suis plus la même. J'ai retrouvé la joie de vivre. Mes crises d'angoisse ont complètement disparu. Je n'ai plus envie de mourir. Moi qui étais devenue totalement fermée à mon entourage, j'ai appris à faire confiance et à aimer les autres. Jésus m'a vraiment remise sur pied. Il a construit un pont sur le gouffre de mon avenir et je sais désormais que mon futur est entre ses mains. Si toi aussi tu te sens comme au bord du précipice, si tu ne vois comme issue que la mort, j'ai envie de te dire que la vie, c'est pas ça. Dieu veut que tu vives et il veut ton bonheur. Je te souhaite de le rencontrer. Il a changé ma vie, pourquoi pas la tienne ?
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1: Salut à tous les auditeurs d'Essentiel Radio, c'est Chris d'Elevation Worship. Notre nouvelle chanson, Alléluia, repose sur une vérité toute simple. Je ne me suis pas réveillé ce matin par hasard. Dieu m'a offert une journée supplémentaire et c'est à moi de choisir comment l'utiliser. Cette chanson proclame : je suis venu pour louer Dieu. C'est pour cela que je me suis réveillé aujourd'hui. Who's been faithful far more than I could explain. So no matter what I'm walking through, peu importe ce que je traverse, Dieu mérite d'être loué. Peu importe comment je me sens, il reste fidèle et mérite ma louange.
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1: S'arrêter, c'est parfois la clé. Pour aller à la faculté, je dois prendre le train tous les jours. En début de journée, mon planning est minuté. Alors, quand il y a un imprévu, c'est vite la panique. Un matin, justement, j'étais en train de me préparer lorsque j'ai voulu regarder l'heure. Et pas moyen de retrouver mon téléphone. J'ai passé plusieurs minutes à le chercher, en vain. Dépitée, je me suis assise dans le couloir et j'ai prié. En ouvrant les yeux, j'ai découvert que mon téléphone attendait sagement à côté de mon sac. Cela nous arrive à tous de chercher un objet perdu et plus largement de nous agiter quand un grain de sel vient perturber notre planning chargé. Ce matin-là, une petite voix dans ma tête m'incitait à me poser. Je ne l'ai pas tout de suite écoutée. Finalement, à force de courir dans tous les sens, je pense que j'avais un peu perdu de vue mon objectif. Je regardais sans voir. Dans la Bible, il est écrit « C'est dans le calme et la confiance que sera votre force ». Au travers d'un petit aléa du quotidien, j'ai compris que le calme et la paix sont des réactions adaptées lorsque la tempête se lève. Même si c'est un peu contre-intuitif, la réponse à la panique, c'est parfois de s'arrêter. Cette attitude, on la travaille en passant du temps avec Dieu. Oui, nous avons sûrement énormément de choses urgentes à gérer. Pourtant, la prière et la lecture de la Bible sont des temps indispensables pour nous aider à rester sages et lucides dans notre quotidien mouvementé. Ce n'est pas une perte de temps, bien au contraire. Je crois que quand la prière précède l'action, on évite bien des désagréments.
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1: Bonsoir à toutes et tous. C'est d'abord l'acte 5 du mouvement lycéen. L'intersyndicale de la jeunesse revendique ce soir 480 000 personnes dans les rues. Le ministère de l'Intérieur, lui, a comptabilisé 161 500 manifestants. Plus d'une centaine de manifestations étaient organisées aujourd'hui partout en France. Des tensions en marge des cortèges à signaler à Paris, à Rennes et à Toulouse notamment. Enfin, depuis le début du mouvement, il y a eu 36 enquêtes ouvertes par l'IGPN, la police des polices. Dans l'actu également, un rassemblement citoyen débute à Aubagne au lendemain de la fusillade dans un collège. Et c'est désormais le parquet antiterroriste qui est chargé de l'enquête. Il s'est saisi après l'analyse des supports numériques du suspect qui font apparaître une probable adhésion à une idéologie qui glorifie les tueries de masse. La garde à vue du collégien a été prolongée, celles de ses parents ont été levées. C'est le rendez-vous de politique de l'automne. Le budget 2027 arrive devant l'Assemblée nationale et déjà le groupe socialiste a déposé une motion de rejet préalable dénonçant le manque de justice dans ce projet de loi de finances. Elle a peu de chances d'aboutir car les députés RN ont annoncé qu'ils voteraient contre. À l'Assemblée, toujours le vote solennel de la loi intégrale contre les violences sexistes et sexuelles. Les députés ont approuvé ce texte après 6 jours de débat. Il va maintenant être examiné au Sénat. La fonderie de Bretagne, bientôt placée en liquidation judiciaire. Aucun dossier de reprise n'a été déposé. Le choc pour les 244 salariés de Caudan dans le Morbihan qui ont appris la nouvelle aujourd'hui lors d'un comité social et économique extraordinaire. Et puis le foot et la Ligue des Champions de retour ce soir. Coup d'envoi de la deuxième journée avec deux clubs français en lice. D'abord Lens qui reçoit le Sporting Portugal à 18h45 au Stade Bollaert. Et puis les voisins lillois, eux, s'attaquent à un très gros morceau. Déplacement à Arsenal, champion d'Angleterre en titre. Ça démarre à 21h à Londres. Et c'est la fin de ce rendez-vous d'information. Bonne fin de journée à notre écoute.
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2: Superbe fin d'après-midi sur Essentiel. Petit coup d'œil au programme de votre soirée et de la nuit à venir ce mardi 13 octobre. Le calme prend le dessus à la nuit tombée. Les éclaircies se généralisent sur tout le tiers nord, même si quelques grisailles nocturnes vont tenter de se former localement avant l'aube. De la Nouvelle-Aquitaine jusqu'à l'Alsace, la couverture nuageuse reste plus dense, mais sans grosses intempéries. Et sur le pourtour méditerranéen, ainsi qu'en Corse, c'est une nuit parfaitement étoilée qui s'offre à vous, avec un vent le long de la Manche qui faiblit nettement. Pour les températures au cœur de la nuit, le mercure s'annonce particulièrement clément. Comptez 10 à 13 degrés sur la moitié nord et l'est et de 14 à 17 degrés près de l'Atlantique et sur les bords de la Méditerranée. Passez une excellente soirée. 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
3: Tous les hommes sont comme l'herbe des prés et toute leur gloire ressemble à la fleur des champs. L'herbe sèche et la fleur se fanent, mais la parole du Seigneur demeure éternellement. 1 Pierre chapitre 1, versets 24 et 25.

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1: Hey, tu connais la nouvelle ? Quand un malheureux crie, Dieu l'entend et il le délivre de toutes ses détresses. L'humanité ne cesse de crier depuis la nuit des temps. C'est le cri d'une souffrance indicible, le cri d'une angoisse profonde, un cri de colère, un cri d'incompréhension, un cri qu'on est même parfois incapable de pousser, un cri contenu dans un soupir intérieur que tout le monde semble vouloir ignorer. Nous crions pour exprimer les sentiments qui déchirent notre cœur. Nous crions pour faire connaître notre malheur. Et bien souvent, ces appels de détresse, véritables SOS à qui voudra bien les entendre, restent sans réponse. Quoique bien entourés, nous nous retrouvons seuls dans notre souffrance. Une souffrance que personne ne semble pouvoir comprendre et solutionner. Mais voici, quand un malheureux crie, Dieu l'entend et il le délivre de toutes ses détresses. Non, Dieu n'est pas sourd. Pas plus qu'il n'est insensible à ta situation ou incapable de te secourir. Il te promet une écoute attentive et une délivrance miraculeuse. Pourquoi ne t'adresserais-tu pas à lui dès aujourd'hui ? Non pas dans un élan de colère, le poing dressé vers le ciel comme pour le rendre responsable de tes problèmes. Non, mais dans un appel au secours, en croyant que Dieu t'entend. Il entend le cri de ton cœur et il est prêt à te rencontrer dans ta détresse pour t'en sortir et t'accorder une entière bénédiction. Fais-lui confiance, tourne-toi vers lui sans plus attendre, car quand un malheureux crie, Dieu l'entend et il le délivre de toutes ses détresses. Si ça, c'est pas une bonne nouvelle.
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2: Tous les hommes sont comme l'herbe des prés, et toute leur gloire ressemble à la fleur des champs. L'herbe sèche et la fleur se fanent, mais la parole du Seigneur demeure éternellement. 1 Pierre chapitre 1, versets 24 et 25.

0: 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Il sait attendre. Est-ce que tu t'en moques? Cette bonté de Dieu te pousse à changer ta vie. Tu ne le sais donc pas?
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4: Salut tout le monde. Moi c'est Christophe sur Essentiel Radio. J'aime la musique irlandaise. Les films d'aventure. Mais s'il y a une chose que j'aimais par-dessus tout et qui définissait toute ma vie autrefois, eh ben c'était l'équitation. Je voulais gagner les concours et même aller jusqu'aux Jeux Olympiques. Ouais, on peut rêver quand même, non? Mais je vais vous dire, malgré tout ce que je pouvais investir dans le sport, à me rapprocher de mon but, ou au moins à essayer, eh ben c'était pas ça qui me donnait la paix. À l'intérieur, je me sentais vide et j'essayais de combler ça avec l'équitation. Mais j'étais encore plus mal dans ma peau. Non seulement mon cœur était vide, mais j'avais beaucoup de haine en moi. Et j'arrivais pas à me défaire d'une sensation, c'était comme un peu comme de la saleté. Alors c'est vrai, c'est pas très réjouissant, et on n'est pas tous forcément dans le même cas. Mais un jour, il y a eu un carrefour dans ma vie. J'ai vu la vie de mon frère être transformée. Il avait des tocs, et il pouvait pas s'en défaire. Et il fumait beaucoup pour essayer de se calmer. Il était très tourmenté. Ce qui m'a touché, c'est quand du jour au lendemain, je l'ai vu s'arrêter de fumer. Et au lieu d'empirer, ses tocs ont commencé à partir. Mais surtout, surtout, j'ai vu la paix qu'il y avait dans son cœur. Et ça, je le voulais. Il y a quelqu'un qui nous aime. Et ce quelqu'un avait délivré mon frère de l'esclavage du tabac et des angoisses. C'était Jésus. Et quand mon frère m'a raconté ce que Jésus avait fait pour lui, moi aussi j'ai fait une prière très simple, un peu comme un défi. Si c'est vrai, alors je voudrais la même paix dans mon cœur. Et là, ma vie a été complètement changée. Il n'y a rien, rien de comparable à la paix de Jésus dans le cœur. J'ai compris que la sensation de saleté qu'il y avait en moi, c'était à cause du péché. Et le vide qu'il y avait dans mon cœur, c'était parce que j'étais loin de Dieu. Je courais, mais après un but sportif. Et en fait, je m'éloignais de Dieu. Et je manquais le vrai but de ma vie. Et aujourd'hui, eh ben je suis heureux de dire que Jésus transforme les vies, qu'il pardonne les péchés et qu'il donne la véritable paix. Alors, à toi, mon ami qui est en train d'écouter, je te connais pas et je te verrai peut-être jamais. Mais là où tu es, je voudrais te dire que Jésus te connaît et que lui, il te voit. Peut-être toi aussi, tu as besoin de lui. Cherche pas à combler ton cœur avec des choses sans valeur. Lui, il peut te donner la paix. Lui peut te donner un but pour une existence qui vaille la peine d'être vécue. Il t'entend. Et si là où tu es, tu lui demandes sa paix, tu verras que ta vie sera complète.

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1: S'arrêter, c'est parfois la clé. Pour aller à la faculté, je dois prendre le train tous les jours. En début de journée, mon planning est minuté. Alors, quand il y a un imprévu, c'est vite la panique. Un matin, justement, j'étais en train de me préparer lorsque j'ai voulu regarder l'heure. Et pas moyen de retrouver mon téléphone. J'ai passé plusieurs minutes à le chercher, en vain. Dépitée, je me suis assise dans le couloir et j'ai prié. En rouvrant les yeux, j'ai découvert que mon téléphone attendait sagement à côté de mon sac. Cela nous arrive à tous de chercher un objet perdu et plus largement de nous agiter quand un grain de sel vient perturber notre planning chargé. Ce matin-là, une petite voix dans ma tête m'incitait à me poser. Je ne l'ai pas tout de suite écoutée. Finalement, à force de courir dans tous les sens, je pense que j'avais un peu perdu de vue mon objectif. Je regardais sans voir. Dans la Bible, il est écrit « C'est dans le calme et la confiance que sera votre force ». Au travers d'un petit aléa du quotidien, j'ai compris que le calme et la paix sont des réactions adaptées lorsque la tempête se lève. Même si c'est un peu contre-intuitif, la réponse à la panique, c'est parfois de s'arrêter. Cette attitude, on la travaille en passant du temps avec Dieu. Oui, nous avons sûrement énormément de choses urgentes à gérer. Pourtant, la prière et la lecture de la Bible sont des temps indispensables pour nous aider à rester sages et lucides dans notre quotidien mouvementé. Ce n'est pas une perte de temps, bien au contraire. Je crois que quand la prière précède l'action, on évite bien des désagréments.
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0: 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Il sait attendre. 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
3: Tous les hommes sont comme l'herbe des prés, et toute leur gloire ressemble à la fleur des champs. L'herbe sèche et la fleur se fane, mais la parole du Seigneur demeure éternellement. 1 Pierre chapitre 1, versets 24 et 25.

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4: Salut, c'est Myriam sur Essentiel Radio. Et je voudrais te raconter ce que Dieu a fait dans ma vie. J'ai entendu parler de Dieu depuis mon enfance, car ma mère était chrétienne et m'emmenait à l'église avec elle. Je croyais en Dieu, mais après l'adolescence, j'ai commencé à vivre ma vie sans tenir compte de lui. Je me suis mise à fréquenter le monde de la nuit, les boîtes, l'alcool, les relations sans lendemain. Puis à l'âge de 22 ans, ma mère est décédée. Et à partir de là, tout est allé de pire en pire dans ma vie. Je me suis mise en couple, mais je n'étais pas vraiment heureuse. J'ai commencé à éprouver des angoisses et je suis tombée dans la dépression. J'ai même dû arrêter de travailler. Je prenais beaucoup de médicaments pour dormir et essayer d'aller mieux, mais sans résultat. Puis un jour, j'ai retrouvé une personne de l'église où j'allais. Ça faisait un moment que je pensais à Dieu et je me disais qu'il était certainement la seule solution à mes problèmes. Je suis retournée à l'église et j'ai été touchée par l'amour de Dieu. Si bien qu'un jour de mars 2007, j'ai choisi de donner ma vie à Jésus et de le suivre. Le lendemain de ma conversion, j'étais guérie de ma dépression. J'ai pu arrêter tous les médicaments et reprendre le travail. Dieu m'a délivrée de la peur et de l'angoisse dans laquelle je vivais. Et il m'a remplie de joie, de paix et de son amour. Aujourd'hui, je peux dire que je suis vraiment heureuse.

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2: Tous les hommes sont comme l'herbe des prés, et toute leur gloire ressemble à la fleur des champs. L'herbe sèche et la fleur se fanent, mais la parole du Seigneur demeure éternellement. 1 Pierre chapitre 1, versets 24 et 25.
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0: saisons changent, les épreuves passent, et les promesses de Dieu demeurent. Celui qui a commencé cette œuvre en toi l'achèvera. T'en reviendras.
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1: Hey, tu connais la nouvelle ? Jésus est vivant. Il a marché sur notre terre il y a de cela 2000 ans, et pourtant, il est encore vivant. Mis à mort par crucifixion, son décès a été constaté, son corps mis au tombeau, et pourtant, il est encore vivant. On se croirait presque dans un scénario hollywoodien autour du fameux thème de l'immortalité. Sauf que là, c'est pas du cinéma. Indiana Jones et ses collègues peuvent toujours le chercher. Qu'ils creusent, qu'ils fouillent tombeaux et sépulcres, ils ne le trouveront pas. Oh, ne cherchez pas parmi les morts celui qui est vivant. Christ est mort, mais bien plus, il est ressuscité et il a dit « Je suis vivant pour toujours ». Où sont les grands de ce monde ? Les grands hommes qui ont marqué l'histoire de l'humanité, grands savants, grands politiques, grands philosophes, rois et empereurs, papes et prophètes, leur grandeur a été défaite dans la mort. La fleur se fane, la force s'envole, la poussière retourne à la poussière. Pour beaucoup d'entre eux, on a conservé une tombe, un mausolée. Mais de Jésus, et de Jésus seul, on peut dire « le tombeau est vide ». Oui, Jésus est vivant. Quelle nouvelle ! Mort, où est ta victoire ? Christ a triomphé par sa résurrection d'entre les morts. Le prince de la vie a muselé le pouvoir de notre ennemi. La mort est vaincue.

0: nous avons une espérance. Si Christ est ressuscité, Dieu ressuscitera aussi par Jésus et avec lui ceux qui sont morts. Proclame ce message. Fais-le savoir autour de toi. Jésus est vivant, il se rencontre encore aujourd'hui. Jésus est vivant, il donne la vie à ceux qui croient en lui. Jésus est vivant et je vivrai pour l'éternité avec lui. Si ça, c'est pas une bonne nouvelle.
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1: Hello, c'est Camille du duo Camille et Gabriel. Et voilà l'histoire de notre chanson Jésus.
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1: Le chant Jésus a mijoté durant environ 10 ans, entre sa composition et sa sortie. Je l'ai composé à la fin de l'été 2016, où la mélodie m'est venue durant un temps de prière en nature, avec les premières strophes en anglais. À partir de ce moment, j'ai commencé à travailler le texte, mais j'ai choisi éventuellement de poursuivre la composition du chant en français plutôt qu'en anglais, parce que je voulais ajouter un chant de plus au répertoire chrétien francophone. Il s'en est suivi plusieurs modifications et améliorations au courant des années suivantes, jusqu'à ce que je sente que le chant était vraiment ce qu'il devait être.
2: Jésus, oh Jésus.
1: Centré sur Jésus, comme le titre l'annonce clairement. C'est à la fois une poésie, une prière et une déclaration de foi. En l'écoutant, vous allez remarquer que le nom de Jésus est répété à maintes reprises, comme pour que ce soit vraiment ce que les gens retiennent du chant. Je crois en fait qu'on a besoin d'entendre et de s'accrocher à ce nom-là, encore et encore, pour traverser la vie. Les paroles mettent en lumière les attributs et les œuvres de Jésus, comme son amour, sa puissance, sa paix, sa mort à la croix, son don de soi. Elles mettent aussi en évidence des noms et des fonctions de Jésus qu'on retrouve dans la Bible. Il est l'image de Dieu, le roi des rois, l'autorité, le consolateur, le rocher. Le chant se termine avec la question « Jésus, comment te rendre l'honneur ?» Et la réponse qui suit « Reçois de mon cœur l'amour et la ferveur, Jésus, mon sauveur. »

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1: Tous les hommes sont comme l'herbe des prés, et toute leur gloire ressemble à la fleur des champs. L'herbe sèche et la fleur se fanent, mais la parole du Seigneur demeure éternellement. 1 Pierre chapitre 1, versets 24 et 25.

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2: Hey, tu connais la nouvelle? Si quelqu'un est en Christ, il est une nouvelle création. Les choses anciennes sont passées, voici, toutes choses sont devenues nouvelles. T'as jamais rêvé de prendre un nouveau départ dans la vie? Pouvoir tourner la page, laisser derrière toi toutes ces choses qui font de ton passé un fardeau bien trop lourd à porter. Eh bien, finis les vieux rêves poussiéreux et place à une réalité miraculeuse. Si quelqu'un est en Christ, il est une nouvelle création. Les choses anciennes sont passées et voici, toutes choses sont devenues nouvelles. Tu t'es souvent surpris à penser « Ah, si je pouvais tout recommencer, si je pouvais seulement avoir une autre chance, s'il y avait un moyen. » On t'a dit qu'avec des « si », on pourrait mettre Paris en bouteille. Moi, je t'affirme que si quelqu'un est en Christ, il est une nouvelle création. En Christ, certainement le meilleur endroit où l'on puisse se trouver, car Dieu était en Christ, réconciliant le monde avec lui-même. En Christ, tu rencontres Dieu. En Christ, tu te rencontres toi aussi. Tu retrouves ta véritable identité, ce pourquoi tu as été créé. En Christ, c'est par le pardon des péchés, l'opportunité d'un nouveau commencement et la promesse d'un avenir éternel extraordinaire. Jésus se propose de devenir le point de rupture d'avec ton passé et le point de départ pour une nouvelle destinée. Oui, si quelqu'un est en Christ, il est une nouvelle création. Les choses anciennes sont passées, voici, toutes choses sont devenues nouvelles. Si ça, c'est pas une bonne nouvelle.
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1: Salut à tous les auditeurs d'Essentiel Radio, c'est Chris d'Elevation Worship. Notre nouvelle chanson, Alléluia, repose sur une vérité toute simple. Je ne me suis pas réveillé ce matin par hasard. Dieu m'a offert une journée supplémentaire. Et c'est à moi de choisir comment l'utiliser. Cette chanson proclame, je suis venu pour louer Dieu. C'est pour cela que je me suis réveillé aujourd'hui. Who's been faithful far more than I could explain. So no matter what I'm walking through, peu importe ce que je traverse, Dieu mérite d'être loué. Peu importe comment je me sens, il reste fidèle et mérite ma louange.

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2: Dieu a tellement aimé le monde qu'il a donné son Fils unique, Jésus, afin que quiconque croit en lui ne soit pas perdu, mais qu'il ait la vie éternelle. Jean chapitre 3, verset 16.

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1: Salut, c'est Sephora Bastrache sur Essentiel et aujourd'hui, je vous fais découvrir l'histoire derrière mon dernier single qui s'intitule Manifeste-toi.

Casse-toi, c'est une chanson que j'ai commencé à écrire il y a plusieurs années. Alors j'étais en train de lire ma Bible et que mon mari était à côté de moi, il faisait juste jouer quelques accords de guitare. J'ai commencé à écrire des mots, des phrases. Puis on s'est dit qu'il y avait une chanson, il y avait quelque chose qu'il fallait faire avec ça. Donc j'ai contacté des amis et on s'est mis ensemble, on a continué à composer, à écrire cette chanson-là. Et il y a quelques mois, je me suis assise avec Julien Adam, puis on a décidé de peaufiner les paroles, on a ajouté un deuxième couplet, on a retravaillé aussi les arrangements avec différents musiciens afin de la rendre au goût du jour. Tu ne sais...

chanson que j'affectionne particulièrement. C'est une chanson sur laquelle j'aime louer. Une chanson qui m'amène à contempler la grandeur de Dieu, qui m'amène à toujours me rappeler de ce que Dieu a fait. Comme le disent les paroles, témoin de ta grandeur. C'est vraiment ça que j'ai vécu, c'est de s'arrêter, de prendre le temps et de regarder tout ce que Dieu a fait et de continuer à le contempler, de vraiment de réclamer toujours plus de lui. C'est vraiment une chanson qui nous pousse à être en totale dépendance de lui. Et je souhaite qu'aujourd'hui, alors que toi tu l'écoutes, que ce soit la même chose pour toi, que tu puisses t'arrêter et juste contempler ce que Dieu a fait dans ta vie, lui demander davantage de lui, lui demander d'être complètement dépendant de sa présence. Je te souhaite une excellente écoute et je te dis à très bientôt.

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4: Salut, c'est Gaëlle sur Essentiel Radio. J'aimerais te raconter ce que Dieu a fait pour moi. J'avais 17 ans quand ma vie a basculé. À l'époque, j'étais lycéenne. J'avais quitté ma famille pour étudier à Paris. Je sortais avec un garçon et puis je suis tombée enceinte. Au départ, mon copain m'a fait espérer un avenir avec lui. Mais une semaine avant l'accouchement, il est parti. Je me sentais rejetée, coupable. J'avais honte. Et même si ma mère m'avait rejointe pour m'aider, je n'arrivais pas à accepter mon fils. Du coup, pour essayer d'oublier, j'allais faire la fête chaque week-end avec mes copines. Mais bien sûr, le lundi, tous mes problèmes étaient encore là. De plus en plus lourds à porter. Je n'avais aucun avenir professionnel, ni sentimental. Je pensais que ma vie était fichue. Ma mère priait beaucoup pour moi. J'allais à l'église avec elle de temps en temps. Un jour, j'étais à un rassemblement de jeunes chrétiens. Et là, Jésus a touché mon cœur. J'ai réalisé que j'avais vraiment besoin de lui demander pardon pour la vie que je menais, loin de lui. C'est ce que j'ai fait. J'ai su immédiatement que Jésus m'aimait et qu'il me pardonnait. Par la suite, j'ai mis de l'ordre dans ma vie. J'ai dit stop à mes mauvaises fréquentations. Et aujourd'hui, tout a changé. Dieu m'a appris à aimer mon fils. Il a fait de moi une maman épanouie. Et je sais maintenant que je peux compter sur lui tous les jours. Si ton avenir te semble compromis ou incertain, j'aimerais te dire que Jésus t'aime. Alors fais-lui confiance. Je m'appelle Gaëlle.

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2: Dieu a tellement aimé le monde qu'il a donné son Fils unique, Jésus, afin que quiconque croit en lui ne soit pas perdu, mais qu'il ait la vie éternelle. Jean chapitre 3, verset 16.

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Et tu connais la nouvelle ? Jésus est venu afin que les hommes aient la vie et la vie en abondance. Jésus n'est pas venu fonder une religion. Il n'est pas venu enseigner une morale ou des principes philosophiques. Non, Jésus est venu pour communiquer la vie à un monde en perdition. Comment se fait-il que tant d'hommes et de femmes ont juste l'impression de survivre ou sous-vivre ? Qu'est-ce qui fait que tellement de jeunes ont seulement le sentiment d'exister sans avoir jamais goûté à la vie véritable ? Et pourquoi le nombre de suicides ne cesse-t-il d'augmenter, là même où on semblerait tout avoir pour être heureux ? On a volé à l'homme ce qui lui était le plus précieux, la vie. Jésus dit « Le voleur ne vient que pour dérober, égorger et détruire ». Lorsque Satan a dit dans le jardin d'Éden « Vous ne mourrez pas », il venait en fait de proférer l'un des pires mensonges qui soit. Et depuis ce jour-là, l'homme ne cesse de mourir. On naît,

0: couru après les sensations fortes, mais tu t'aperçois finalement qu'il te manque quelque chose ou quelqu'un. Jésus est la vie. Et quand on le reçoit dans son cœur, on entre alors dans une toute nouvelle dimension de l'expérience humaine. Une vie de plénitude, une vie qui vaut la peine d'être vécue. Une vie avec une direction et un sens profond, la vie éternelle. Ne cours pas le risque de finir ton existence rassasié de jour, mais toujours à la poursuite du secret de la vie. Jésus est venu afin que les hommes aient la vie et qu'il ait en abondance. Il te l'offre aujourd'hui, saisis-la par la foi, et tu vivras alors le plus grand de tous les miracles. Si ça, c'est pas une bonne nouvelle.
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2: Allumer la lumière. Voilà une chose que nous faisons très souvent, surtout en hiver. Quand la nuit tombe, il nous suffit d'exercer une simple pression sur l'interrupteur et tout change. L'obscurité devient lumière. La pièce prend vie. Nous savons que ce n'est pas la pression de notre doigt qui crée la lumière. C'est simplement que nous laissons passer le courant. Cela me fait penser à ce que Dieu fait dans ma vie. Lui aussi place devant moi de nombreux interrupteurs. Il y a la prière, par exemple. Lorsque je prie et que je lui confie mes fardeaux, mes pensées et mes inquiétudes, je laisse son courant passer. Sa paix peut alors envahir et illuminer mon cœur, même si les circonstances sont difficiles. Il y a aussi la lecture de la Bible. Le psaume 19, verset 105, dit « Ta parole est une lampe à mes pieds, une lumière sur mon sentier. » En la lisant, la lumière se fait sur mes zones d'ombre. Et petit à petit, pas à pas, le chemin s'éclaire devant moi. Aussi, lorsque je me sens découragée ou lorsque j'ai l'impression que même si je prie, la lumière ne s'allume pas, je me rappelle que Dieu m'a vue et entendue et que sa lumière jaillira au bon moment. Parfois, il est vrai, je dois aussi apprendre à trouver sa lumière, car Dieu agit très différemment de ce que j'imaginais. Ma prière est de laisser chaque jour sa lumière envahir mon cœur. Peut-être que cela peut devenir aussi la tienne.
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0: Seigneur est le maître de l'univers. C'est lui qui a fait les groupes d'étoiles. Il change l'ombre épaisse en lumière du matin.
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0: horizons changent, les épreuves passent, et les promesses de Dieu demeurent. Celui qui a commencé cette œuvre en toi l'achèvera, t'en reviendra.
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Le psaume 63 dit que l'amour de Dieu est plus précieux que la vie. Et c'est tellement vrai. Quand je pense à la bonté de Jésus et à tout ce qu'il a fait pour moi, je ne peux m'empêcher de louer Dieu.

Cette chanson, Worthy of It All, résume tout cela à merveille. Je pense à toutes les grandes choses que Dieu a faites, qu'il continue de faire, et pas seulement à cause de ce qu'il a fait, mais simplement à cause de qui il est. Il est digne de toute notre louange, de toute notre force.

La Bible nous enseigne à l'aimer de tout notre cœur, de toute notre âme et de tout notre esprit. Pourquoi ? Parce qu'il ne mérite rien de moins. Il le mérite amplement.

0: Dieu est très bon, très patient. Il sait attendre. Est-ce que tu t'en moques? Cette bonté de Dieu te pousse à changer ta vie. Tu ne le sais donc pas?
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0: Je vous le dis, quand un seul pécheur change sa vie, Dieu est dans la joie. Sa joie est plus grande que pour 99 personnes justes qui n'ont pas besoin de changer leur vie.
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2: Dieu a tellement aimé le monde qu'il a donné son Fils unique, Jésus, afin que quiconque croit en lui ne soit pas perdu, mais qu'il ait la vie éternelle. Jean chapitre 3, verset 16.